0: faut que j'aille prendre la commande.
1: Dis donc, qu'est-ce que tu penses de Trudy? Elle a pas de mec, tu peux... Ah, tu vas rester t'éclater?
2: Trudy, c'est celle qui a plein de trous sur la figure?
1: Non, elle, c'est Jodie. C'est ma femme.

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0: T'as besoin d'autre chose, toi?
1: Oui.
2: Vous aurez rien contre les cauchemars?
0: Les cauchemars?
2: Bah, en ce moment, je fais toujours le même rêve. Je nage dans la Seine, tout d'un coup, j'avale un rat. Alors, j'étouffe et puis je coule. Et en bas, il y a des huîtres, elles m'attrapent les chevilles. Alors, je vomis le rat sur les huîtres, le rat, il attaque les huîtres, je remonte à la surface, je prends une péniche dans la tête et là, je me réveille.
0: Putain, c'est pas la peine que je te file des trucs à toi.
2: C'est vrai? Ah, putain, super.

0: reconnaître. C'est du brutal.
1: Vous avez raison. 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
2: Faut quand même admettre que c'est plutôt une boisson d'homme.
1: J'ai trouvé un goût de pomme.
3: Il y en a.
1: Vous avez beau dire, il n'y a pas seulement que de la pomme. Il y a autre chose. Ça serait pas des fois de la betterave.
2: Hein? Si. 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J'ai connu une polonaise qu'on prenait au petit déjeuner.

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0: tu veux rigoler, hein, blondasse, tu veux me faire une farce, t'as voulu, hein.
1: Ça, c'est pas une farce, c'est une corde. Dépêche-toi de passer ta tête là-dedans, tout court.

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0: Il est 6 heures à Paris et Madrid, 4 heures en temps universel. Une nouvelle demi-heure d'actualité et un nouveau journal. Bonjour Fabrice Le Grier.
1: Bonjour Arthur, bonjour à tous. Des milliers et des milliers de pompiers toujours mobilisés face aux incendies ce matin en France et en Espagne. Des lueurs d'espoir toutefois, mais le retour des fortes chaleurs pourrait compliquer les choses aujourd'hui. Reportage aux côtés des habitants de la Mierla dans un instant, cette commune espagnole de la province de Guadalajara dévastée par les flammes. Dans ce journal également, une reprise des hostilités ces dernières heures entre les États-Unis et l'Iran, et ce après plusieurs nuits d'accalmie. Un bilan qui s'alourdit après le séisme qui a frappé le sud-ouest du Japon hier, au moins 13 morts et plus d'une centaine de blessés. Nous ferons aussi un point sur les derniers chiffres de l'épidémie d'Ebola en RDC. Ils sont en hausse, mais des essais cliniques ont commencé. Les incendies font donc toujours rage en Europe, en Espagne notamment, avec les pires feux de l'histoire du pays qui sévissent encore dans l'ouest de Madrid. Le travail des pompiers et des militaires est très difficile, a déclaré Pedro Sanchez hier, le premier ministre espagnol pour qui, je cite, « le pays commence à entrevoir la lumière au bout du tunnel. Il faut toutefois rester très prudent, car chaleur et vent pourraient envenimer la situation dans les prochaines heures. » En tout cas, plusieurs villages touchés par l'incendie de la Sierra Norte de Guadalajara commencent à retrouver une forme de normalité. 32 000 hectares y sont partis en fumée. Une accalmie bienvenue, notamment à la Mierla, là où le feu s'est déclaré. Et face à ces tragédies, les habitants se sentent impuissants, solidaires aussi. Reportage d'Alice Broussard.
2: Lorsqu'elle regarde à la télévision les flammes des incendies de Madrid, Théodora, 81 ans, ne peut pas s'empêcher de repenser à son évacuation in extremis des jours précédents, le feu si proche.
3: On le voyait arriver, on avait les flammes juste là, on se disait ça y est, c'était horrible.
4: Horrible.
2: C'est dans leur village, à la Mierla, que l'incendie de Guadalajara s'est déclaré. Par chance, le vent a envoyé les flammes dans la direction opposée. Il n'y a pas de dégâts, juste l'émotion, l'angoisse de devoir tout laisser derrière soi, explique Maria Teresa, 83 ans, sa cousine.
5: C'est une moissonneuse qui a pris feu. Ensuite, on a appris par les médias seulement comment tout évoluait. Et surtout, on connaît toute cette partie de la forêt qui a brûlé par cœur. Elle était si belle. Là, tu sors de chez toi, tu ne vois plus que du noir,
4: Moi, je disais, j'ai le cœur là, coincé dans la gorge. Il faut tenir bon et penser à tous ces pauvres gens qui ont combattu le feu et qui sont encore là sur le terrain.
2: Les pompiers ne sont plus là, mais les hélicoptères chargés d'eau encore dans le ciel, dans le village. Des enfants jouent sur la place. Le maire tient un conseil municipal, signe du retour à la normalité. Les deux femmes ont surtout une pensée à leurs parents, leurs grands-parents. S'ils voyaient tout cela, dit l'une d'elles, je ne suis pas certaine qu'ils pourraient le supporter. Alice Froussard, La Mierla, RFI.
1: En France, le gigantesque brasier qui ravage la Gironde reste stabilisé. Là aussi, le travail des pompiers est très difficile. 14 reprises de feu ont été enregistrées hier, provoquant de nouvelles évacuations, notamment 4000 personnes qui se trouvaient dans des hébergements touristiques de Lacanau. Les incendies qui touchent les Landes et le Var ont quant à eux été fixés. Et pour ne pas arranger la situation, la France métropolitaine est touchée par une nouvelle vague de forte chaleur. 16 départements, notamment la Gironde et les Landes, sont placés en vigilance orange canicule. Nouvelle épisode qui s'annonce éprouvant sur le front des incendies, mais aussi pour les établissements de santé au sein des hôpitaux publics de Paris. Le déploiement de climatiseurs mobiles ne rassure pas Marius Lafont.
6: La direction des hôpitaux de Paris indique avoir déployé plus de 5700 climatiseurs mobiles dans ses 38 établissements. Aurélie est infirmière et déléguée syndicale dans un des hôpitaux de la capitale. C'est clairement insuffisant pour elle.
7: Ça ne permet pas de climatiser tous les bureaux, les couloirs. Non, ce n'est pas possible ça. Il y a des services qui sont climatisés, mais pas la totalité des services.
6: L'infirmière est catégorique. Il faut plus de personnel pour permettre des vacations plus courtes et s'exposer moins à la chaleur. Avec le mercure qui grimpe, elle s'inquiète pour la santé des salariés de l'établissement public.
7: J'ai vu des collègues faire des malaises parce qu'elles ne se sentaient pas bien dans les services où elles travaillaient. Et que ce soit des services de soins administratifs, que ce soit les ateliers. Et bien sûr, ça angoisse tout le monde de se dire... est-ce qu'on va supporter cette fois-ci ?
6: Mais le coup de chaud menace aussi la santé des patients.
7: Dans certaines chambres, lors de la dernière canicule, il faisait plus de 35 degrés. Il y a des patients qui ont été transférés en réanimation parce qu'il faisait plus de 40 degrés, qu'il fallait les refroidir.
6: Les climatiseurs mobiles sont une solution temporaire. Ils permettent de créer davantage d'espaces frais, explique la direction des hôpitaux de Paris. Elle assure que les travaux de rénovation thermique de ces bâtiments les plus anciens vont s'intensifier dès la rentrée.
1: Marius Lafont. Après plusieurs nuits d'accalmie, regain de tension au Moyen-Orient. Les États-Unis annoncent avoir lancé une attaque conjointe avec l'Arabie Saoudite contre des milices pro-iraniennes en Irak, faisant plusieurs tués et blessés. Les Américains affirment par ailleurs avoir intercepté des missiles lancés par l'Iran contre des forces US basées dans la zone. Téhéran n'a pas confirmé ces attaques. En revanche, les gardiens de la Révolution revendiquent des frappes contre trois pétroliers qui tentaient de franchir le détroit d'Ormuz. Conséquence, des prix du pétrole en est remonté ce matin à plus de 87 dollars le baril. Une guerre qui était au cœur de l'entretien entre Donald Trump et Benjamin Netanyahou hier à la Maison-Blanche. Le président américain qui, à la sortie, a rappelé leur objectif commun, s'assurer que l'Iran ne se dote jamais d'armes nucléaires. Volodymyr Zelensky a lui aussi été reçu hier à Washington par Donald Trump. Une très bonne rencontre, a déclaré le président ukrainien. Ils ont notamment évoqué la possibilité pour Kiev de produire des intercepteurs patriotes vitaux pour la défense anti-aérienne face aux attaques de la Russie. De Kiev qui a mené de nouvelles frappes hier. Une femme a été tuée dans une ville portuaire du sud-ouest de la Russie, tandis que Moscou continue de viser quotidiennement le sol ukrainien et entend d'ailleurs accroître ses attaques en déployant des lanceurs balistiques supplémentaires livrés par la Corée du Nord près de la frontière. C'est ce qu'a déclaré un haut responsable ukrainien. La Russie qui a par ailleurs tenté de mettre de l'huile sur le feu entre l'Ukraine et l'Iran, et ce après des frappes de longue portée menées par Kiev en mer Caspienne le week-end dernier. Frappes contre des navires transportant du matériel militaire impliquant Téhéran. La pression semble toutefois retomber entre les deux pays qui se sont parlé hier, Julien Chavanne.
8: Le coup de fil a été franc et direct, selon les mots du chef de la diplomatie ukrainienne. Andrei Sibiga a appelé son homologue iranien pour lui dire clairement que Kiev ne voulait pas d'escalade inutile avec Téhéran. Abbas Araghchi a ensuite lui aussi communiqué la teneur de la conversation en indiquant que l'attaque contre un navire iranien n'était pas intentionnelle et que l'Iran cherchait aussi à éviter toute escalade. Kiev et Téhéran jouent l'apaisement malgré les tensions entre les deux pays. Le régime iranien est un allié crucial de la Russie dans la guerre en Ukraine. C'est lui qui fournit à Moscou des drones, des missiles et des technologies qui permettent aujourd'hui à la Russie de produire ses armes sur son propre territoire. Le Kremlin a bien tenté de pousser Téhéran à riposter en parlant, je cite, d'une attaque ukrainienne menée contre l'Iran lui-même. Mais l'Ukraine n'a pas du tout intérêt à ouvrir un nouveau front, et l'Iran non plus.
1: Julien Chavanne, le dernier bilan du séisme qui a frappé le sud-ouest du Japon hier s'est alourdi. Il fait état d'au moins 13 morts, plus d'une centaine de blessés. Les secouristes sont toujours à la recherche de personnes pouvant encore être ensevelies sous les décombres d'un centre commercial. La secousse a provoqué des dégâts considérables. Plus de 9000 personnes sont réfugiées dans des centres d'évacuation. L'épidémie d'Ebola, loin d'être sous contrôle en RDC, le pic des contaminations n'a pas encore été atteint et le dernier décompte des autorités fait état de 3262 cas cumulés pour 1437 décès. Une épidémie due à la souche Bundibugyo pour laquelle il n'existe à ce jour ni vaccin ni traitement. Des essais ont tout de même commencé et un premier candidat est en cours de test. Étape importante a souligné hier le directeur de l'Organisation mondiale de la santé, Tedros Ghebreyesus.
9: Il s'agit du candidat vaccin Shadox 1-BDBV pour Bundibugyo. Développé par des scientifiques d'Oxford au Royaume-Uni, il utilise la même technologie que celle du vaccin Covid d'Oxford AstraZeneca. Plus de 600 000 doses sont déjà disponibles et 4 000 vont être utilisées pour ce test. Le premier patient volontaire a été vacciné le 24 juillet, une prouesse médicale moins de 3 mois après le début officiel de cette épidémie. Néanmoins, il va falloir attendre les résultats et les validations des agences sanitaires pour envisager son déploiement sur une zone épidémique. Dans le même temps, des chercheurs de l'Institut national de la santé et de la recherche médicale et de l'Université de Bordeaux en France révèlent eux les premiers résultats d'une étude sur l'immunité des personnes vaccinées contre la souche Ebola Zaïre. Et selon les premières tendances, ces dernières ont développé des anticorps contre la souche Bundibugyo. Cela corrobore la plausibilité d'une immunité partielle à la suite d'une vaccination, ajoute l'Inserm. Paulina Zidi, Kinshasa, RFI.
1: Merci Paulina. En Hongrie, c'est à un rythme effréné que les députés du parti Tisza poursuivent le démantèlement du système politique et juridique mis en place par Viktor Orban, battu dans les urnes en avril dernier. Comme promis durant sa campagne, le nouveau Premier ministre hongrois, Peter Madiar, va vite et fort. Sa méthode commence d'ailleurs à susciter des critiques, notamment au sein des ONG de défense des droits de l'homme. Écoutez Aaron Demeter d'Amnesty International en Hongrie.
10: Some of the changes Certaines des réformes engagées par Peter Madyar sont parfaitement légitimes, mais parfois les méthodes employées ne sont pas totalement conformes aux principes de l'état de droit. Notre position est donc très simple. S'il veut vraiment rétablir la démocratie, il doit rompre avec les méthodes utilisées par le Fidesz ces dernières années, même si les ambitions sont largement préférables à tout ce que le Fidesz a pu défendre jusqu'ici. Je pense que Peter Madyar est sincèrement engagé dans la restauration de la démocratie, mais parfois il donne le sentiment d'agir dans la précipitation alors qu'il dispose de la plus large majorité de toute l'histoire hongroise et du soutien de la population. En définitive, je crois que les 6 prochains mois seront décisifs, car on verra alors si Peter Madyar a vraiment l'intention de rétablir l'état de droit en Hongrie.
1: Propos recueillis par Daniel Vallot, la méthode Peter Madyar, nous en reparlerons en détail dans le dossier du journal de 7h TU. Comme prévu, Zinedine Zidane est officiellement le nouveau sélectionneur de l'équipe de France de football depuis hier. C'est un rêve qui se réalise, voilà ce qu'il a déclaré. Dès ses premiers mots, il a tenu à rendre hommage aux pompiers et à toutes les personnes mobilisées sur le front des incendies. Zizou qui dévoilera le staff qui l'accompagnera début septembre et on parle notamment de Fabien Barthez pour entraîner les gardiens. Et il n'y a pas qu'en France que l'équipe nationale change de main. En Italie, Roberto Mancini va faire son grand retour au poste de sélectionneur de l'Italie, avec laquelle il a remporté l'Euro en 2021. Sa mission, sortir l'équipe d'une crise sans précédent, incapable de se qualifier pour les 3 dernières Coupes du Monde. Une nomination après des jours de crise au sein de la Fédération Italienne de Football et la mise à l'écart d'Andrea Pirlo, qui était pressenti pour prendre les rênes de la squadra. CV d'entraîneur jugé trop maigre et des liens avec la Russie trop encombrants à devenir.
11: Toutes les polémiques, notamment politiques, sont parties de la découverte d'un contrat publicitaire signé par Andrea Pirlo en 2025 avec Fonbet, la plus grande.
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13: La météo de ce mercredi avec le mercure qui continue de grimper. Ce matin, les 20 degrés sont déjà dépassés sur tout le département avec déjà 25 degrés dans les Gorges et les Cévennes. Dans l'après-midi, les températures s'emballent avec 33 degrés à Langogne, 35 à Mende et jusqu'à 37 degrés à Saint-Enimy. Attention donc à vous avec cette chaleur. La journée de demain sera semblable. Nous fêtons ce matin la Sainte-Marthe.
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1: Bonjour à toutes et à tous, et voici votre agenda des sorties de ce mercredi 29 juillet. Et comme d'habitude, on commence avec les marchés, direction Saint-Romand-de-Touzque, le pont de Montvert ou encore Saint-Martin-de-Boubeau, où les marchés de producteurs et d'artisans locaux vous attendent toute la matinée. Place ensuite aux visites guidées et à la découverte du patrimoine. À 9h30, partez à la découverte du pont de Montvert, le célèbre village des Camisards. Une visite guidée qui retrace l'histoire mouvementée du village, de l'abbé de Chaya jusqu'à la révolte camisarde. Amende, plusieurs rendez-vous sont proposés. À 10h, découvrez le trésor de la cathédrale pour 6€. À 14h30, le musée du Gévaudan vous invite à une visite commentée autour des paysages lausérien. Enfin, à 15h30, les enfants pourront partir sur les traces du trésor de Louis Mandrin. C'est 5€ la visite. Les amoureux de nature auront également de quoi faire ce mercredi. Toute la journée, le moulin de Parère accueille la journée de l'oiseau avec observation, atelier, concert, peinture et même escape game consacré au vautour. C'est donc au moulin de Parère sur la commune des Vignes dans les gorges du Tarn. À 9h30, au domaine des Boissets, une balade patrimoniale de 5 km vous fera découvrir les paysages agro-pastoraux des Causses. À la même heure, à Saint-Privat-de-Valongues, participez à Serre Acérée et Bec Rochu, une sortie consacrée aux rapaces des Cévennes. En soirée, plusieurs animations sont proposées par le Parc National. À 19h, une balade naturaliste autour de l'étang de Barandon sur le Mont Lozère avec pique-nique au coucher du soleil. Et à 19h30, à Bédouès, partez sur les traces des loutres et des castors lors d'une sortie crépusculaire. Enfin, à 21h30, à Ortizé, sur la commune de Saint-Pierre-le-Vieux, découvrez les constellations d'été et les chauves-souris lors d'une sortie nocturne. Comptez 15€ par adulte sur réservation auprès de l'Office de tourisme Margeride en Gévaudan. Et si vous préférez les spectacles et les loisirs, plusieurs rendez-vous vous attendent. Amende, le collectif Va comme je te pousse organise une soirée Lozère Comedy Club au parc Wunsiedel. Ouverture dès 18h et spectacle à 20h30. Un repas est également proposé sur réservation. Au nord-ouest du département, à Saint-Chély-d'Apché, le ciné-théâtre propose à 16h un ciné-goûter avec le film d'animation Patouille et Momo, Les Contes de la Forêt. Un goûter offert après la séance. Et puis également des concerts comme à Chastenier, le groupe The Green Duck vous donne rendez-vous à 21h pour une soirée aux accents irlandais. Et toute la semaine, le festivalier se poursuit avec spectacles de rue, animations, ateliers et concerts. Le programme complet est disponible sur le site du festival. Très belle journée à toutes et à tous sur 48 FM et profitez de votre été.
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6: Alice Durel, je suis co-directrice du CLAC, un centre d'art citoyen de Saint-Enimie sur les hauteurs du Vieux Village.

0: Alice, et merci de nous accueillir. On est effectivement sur les marches du CLAC, qui est un tout nouveau centre culturel et artistique en Lozère. Est-ce que justement, on est là pour en parler, du projet, de comment il est né? Déjà, on peut en parler d'une date précise, le 5 août. C'est votre premier grand coup de projecteur ici dans le département. Qu'est-ce qui va se passer? On invite les Lozériens, Lozériennes à venir ici le 5 août.
1: Oui, tout à fait. C'est une première inauguration de ce centre d'art. L'ancien monastère, qui est fermé depuis plus d'une dizaine d'années, va rentrer en travaux à la fin de l'année, mais il y a plusieurs salles de cet ancien monastère qui sont remarquables et qui sont accessibles au public en l'état. Et donc on avait envie, nous, dès la création de l'association de centre d'art fin 2025, de commencer à inviter des artistes à regarder ce territoire, à parler avec des gens qui vivent ici, à récolter des récits et à s'inspirer pour pouvoir proposer cette première exposition, donc qui va s'ancrer dans plusieurs endroits du village et dans une partie de l'ancien monastère. Ça démarre le 5 août et on devrait pouvoir la prolonger jusqu'au 10 octobre. C'est une exposition qui est entièrement gratuite, qu'on peut visiter tous les jours grâce au bénévolat de l'association et aux riverains qui vivent autour et qui sont très impliqués dans le projet de centre d'art, qui vont ouvrir les salles le matin et les fermer le soir. Vous pourrez visiter de 10h à 18h librement les espaces d'exposition.
0: Et donc ce centre qu'on appelle CLAC, pour l'instant, c'est pas encore un nom, une marque connue des Lozériens, Lozériennes, c'est normal, vous l'avez dit, vous avez récupéré les clés globalement il y a 6 mois, mais comment est né ce projet? C'est vrai que les gens connaissent forcément Saint-Enémy, c'est l'un des villages les plus célèbres de Lozère, même d'Occitanie. On voit bien effectivement de la hauteur ce ancien monastère, mais qu'est-ce qui va se passer? En tout cas, comment vous avez posé vos valises, vous et votre collègue ici en Lozère?
1: Alors, le projet de centre d'art, effectivement, il naît d'un appel à manifestation d'intérêt, un AMI, qui a été posté, je pense, fin 2024. En tout cas, c'est à ce moment-là qu'on a présenté le projet. C'est la volonté de la commune des Gorges du Tarn-Causse, donc qui est une commune de 51 villages et lieux-dits, qui englobe Saint-Enémy, entre autres. Et cette commune avait envie de revaloriser cet ancien monastère, de lui permettre de réouvrir avec un projet culturel. Donc, on est arrivé avec Margot Bonopéra, qui est co-directrice du CLAC, de Arles. Moi, je vivais pas très loin de l'autre côté du Cosmé-Jean à Mérueil, c'est toujours le cas aujourd'hui. Et avec Samy Rio, qui est designer aussi et qui est originaire des Cévennes, on a envisagé un parcours qui démarre en haut de l'ancien monastère dans la chapelle Sainte-Madeleine et qui finit salle Poujol, qui est la salle voûtée qui se trouve juste en face de la crêperie Le Pêcheur de Lune. Et un parcours qui permet aux visiteurs de s'installer, de s'approprier un lieu culturel dans lequel il peut voir des expositions, bien sûr, mais il peut aussi rencontrer des artistes qui travaillent, qui sont là en phase de création, qui peuvent participer à des ateliers et puis qui peuvent s'approprier aussi les locaux en tant qu'association, en tant que personne, avec des initiatives portées haut et fort ici en Lozère. On sait que nous ici, qui est un public vraiment associatif très très riche déjà, avec des propositions culturelles très intéressantes, et on sait très bien qu'avec 900 habitants sur la commune, un lieu de vie à l'année, il faut que les populations soient impliquées à la naissance de chaque projet. Donc c'est pourquoi on invite ici des artistes vivants à travailler directement avec le public, avec les populations.
0: Le C dans le CLAC, l'un des C, c'est pour citoyens. C'est là justement ouais. Le fait de dire ce lieu, il faut aussi qu'il soit investi par tous et toutes.
1: Oui, c'est assez militant de le penser de cette manière aujourd'hui. Je pense qu'aussi plein de gens qui viennent du secteur des centres d'art pensent que c'est comme ça que ça a été pensé et construit. Effectivement, tous les centres d'art en France, il y en a 58, ont une politique des publics extrêmement active dans lequel il y a un soin apporté à l'éducatif, à la pédagogie, mais aussi à inclure des publics qui pourraient être empêchés ou éloignés de la culture. Ici, on est en Lozère, la plus grande ville autour, c'est Mende. Je pense qu'il y a plein de Français qui ne savent pas le situer sur une carte. Millau, pareil, est quand même assez loin. On a très très peu d'habitants et tout le monde doit prendre la voiture au moins 45 minutes pour se déplacer, aller travailler, aller faire ses courses et aller voir un spectacle ou entendre un concert. nécessaire. Je ne sais plus quelle était la question de départ, mais en tout cas, on doit s'adresser aux gens directement et pas simplement au monde de l'art pour être sûr de mobiliser des gens, de les inviter à réfléchir autour de la question du beau, du bien fait, du mal fait, des questions de société, d'actualité qui sont quand même la base du travail des artistes aujourd'hui. Nous, on a envie et les gens de Saint-Émilion, les Centrimioles ont envie de se mobiliser autour de la question artistique.
0: Et justement, c'est pas justement ça qui fait un peu, pas exception, mais beaucoup de centres d'art, encore plus peut-être centres d'art contemporains, sont dans les grandes villes, ou alors ça va être un lieu particulier visité par des touristes qui vont y aller une journée et repartir. Là, le fait de se dire, on fait aussi de l'art pour les gens qui y vivent et pas juste pour les touristes de passage, c'est ça un peu le... Pas ce qui fait l'exception, mais en tout cas l'une des recettes du CLAC.
1: Ben, Saint-Émilion est très très concerné par cette contrainte. C'est un village qui accueille 5 à 6 000 touristes l'été et ben, le reste du temps, sur toute la commune, 900 personnes. L'écart est quand même énorme et on voit bien que ce village il a du mal à garder une épicerie ouverte toute l'année. Il y a quelqu'un qui le fait et qui un jour va prendre sa retraite et on ne sait pas qui prendra la suite. Il y a des bars qui ferment, il y a des restaurants qui sont ouverts aller du mois de mai jusqu'au mois d'octobre. Donc oui, dynamiser un village comme celui-ci, c'est un pari, c'est un challenge et à la fois c'est possible et c'est un pari de ne pas forcer les gens à faire une heure et demie, deux heures de voiture pour aller voir de l'art qui se fait sur cette période, donc de l'art actuel. Non, c'est clair que c'est un pari et à la fois je pense que quand on a envie de mener une mission de service public culturel, il faut pouvoir implanter cette dynamique-là dans des endroits qui sont reculés. Et je pense que c'est possible. Après, c'est assez dramatique. Il y a des centres d'art aujourd'hui qui ferment dans les grands centres urbains. Je pense à Toulouse. Il y a le BBB qui était un endroit très actif pour les artistes qui ferme actuellement. Il y a aussi le Grand Café à Saint-Nazaire qui est un centre d'art très très implanté. Nous, on n'est pas du tout là pour se substituer. Les missions ne sont pas les mêmes, les publics ne sont pas les mêmes et la géographie n'est certainement pas la même. Mais oui, je pense qu'on peut dire qu'aujourd'hui, c'est un projet qui est courageux déjà et peut-être même militant.
0: Là, on parle donc d'art contemporain. C'est vrai qu'en Lozère, il n'y avait pas forcément un lieu dédié à ça, même si il y a un parc d'attractions Vallon du Villaret qui fait découvrir l'art contemporain de manière un peu détournée. Mais en Lozère, c'est vrai qu'on n'avait pas vraiment ça. C'est vrai qu'à l'ouest, l'Aveyron, avec Pierre Soulages, c'est déjà plus connu. Mais en Lozère, il manquait. Là, vous rajoutez aussi un peu une pièce au puzzle dans cette idée-là. On parle souvent de déserts médicaux, mais aussi de déserts culturels en Lozère. On vient mettre un peu une pièce à l'édifice avec un angle qu'il n'y avait pas encore.
1: Effectivement, et honnêtement, on remercie grandement Guillaume au Vallon du Villaret, qui lui, effectivement, a plutôt une façade de parc d'attractions, mais qui a invité des artistes éminemment connus. Je pense à Sylvie Fleury, je pense à Combas, qui sont des grands artistes contemporains et qui a permis à des milliers de visiteurs qui font de l'acrobranche de voir des sculptures et des pièces vraiment importantes et très créative. Il y a aussi le musée du Gévaudan à Mende qui pour nous est un lieu exemplaire avec qui on a très envie de travailler, une très belle collection et puis un parcours de visite hyper agréable pour le visiteur dans un bâtiment qui a été rénové mais de manière époustouflante. Effectivement, il n'y a pas de centre d'art en Lozère, en tout cas pas dans les missions qu'on entend qui sont celles du label Cassin, donc Centre d'art d'intérêt national. C'est un label qui est de moins en moins donné, qui est difficile à obtenir et à la fois que nous on vise parce que justement on y retrouve ces missions de service public culturel et voilà, c'est des missions qui sont destinées à ouvrir tous les champs de l'art, tous les champs des possibles, à faire travailler les artistes, mais surtout à proposer à tout public de voir une expérience artistique la plus gratuite possible, la plus accessible possible, etc.
0: Et donc, on l'a dit, il y a une phase de travaux qui va commencer d'ici quelques mois. Avant l'interview en off, j'ai pu faire le tour et c'est vrai qu'il y a un potentiel énorme. Et vous vous êtes dit, on ne va pas attendre la fin des travaux pour commencer notre travail auprès des artistes. Quasiment dès le début, vous avez ramené du monde ici en résidence. La résidence, justement, c'est l'une des missions, un peu, est-ce qu'on peut expliquer en tant que visiteur, mais même on peut aussi, je crois même, vu que c'est une association, on peut même s'engager auprès de l'association, mais qu'est-ce qu'on va pouvoir retrouver idéalement dans une saison culturelle? On peut commencer peut-être par parler des résidences.
1: Oui, j'ai un exemple très concret. On reçoit là en ce moment un duo. Ils ont monté une association, ça s'appelle Objet Paysage. Et en fait, c'est un couple, donc Léna Théodore, qui est une artiste textile. Et elle travaille vraiment sur des traditions vernaculaires. Elle a fait beaucoup d'objets tissés, crochetés, sur les traditions camarguaises, par exemple. Et Robin, le forestier, qui lui est peintre de paysage. Et donc, eux, ensemble, conçoivent des expositions en invitant des artistes qui s'intéressent, comme eux, à des traditions, à des récits populaires, mais qui sont contemporains. Et eux viennent à Saint-Enémy, là, depuis le mois de janvier. Ils sont venus 2 semaines en janvier, ils sont venus 2 semaines en mai, 2 semaines en juin, et donc là ils vont monter leur installation dans la chapelle Sainte-Madeleine en haut de l'ancien monastère fin juillet. C'est une installation donc, qui mêle la peinture de paysage et des objets tissés et qui sont tous inspirés des archives départementales de Lozère, de la collection du musée du Gévaudan, mais surtout ils ont passé tellement de temps ici, je pense qu'ils connaissent mieux le village que moi et mieux les gens qui y habitent. Là clairement ils nous battent à plate couture parce que ils sont allés chez les gens, on a fait plusieurs réunions publiques, récupérer des photos anciennes, des histoires. Il y a un motif qui est ressorti qui est quand même hyper intéressant des lavandières, donc on a retrouvé comme ça plein de photos d'archives de draps qui sèchent sur la plage du Tarn qui aujourd'hui est pleine de touristes qui viennent se baigner. Donc on comprend aussi les usages, les coutumes, ce qu'était le travail ici à Saint-Enémy, comment les gens déambulaient dans ce village, se rencontraient les uns les autres, travaillaient, et c'est grâce à des artistes contemporains qu'on a accès aujourd'hui à cette tonne de récits qui n'est juste pas présentée dans le village ou de manière extrêmement opaque. Et voilà, ce lien, il est hyper précieux. Donc cette résidence, c'est une résidence de territoire, de création, mais on a besoin de ce temps avec ce claque, on a besoin de temps d'observation pour s'ancrer de la meilleure manière. Pour nous, c'était impossible d'arriver et d'ouvrir des portes neuves et que personne ne nous connaisse. Je pense qu'on est vraiment ici pour faire de l'humain et pour fédérer avant d'ouvrir les portes tous ensemble, quoi.
0: Justement, c'était une bonne transition, donc c'était l'une de mes questions, c'est peut-être en quoi cette terre-là, la Lozère, et puis les paysages qu'on a en face de nous, là, on est dans un village, le plus beau village de France, avec une vue incroyable sur les gorges du Tarn, le Méjean derrière, devant le Sauveterre. En quoi ça peut inspirer, justement, les artistes? Ils ont commencé à vous le dire, ce lieu... Il y a aussi peut-être un côté apaisant, voilà, quand on est dans des grandes villes, on arrive ici, je pense que pour se ressourcer, c'est pas mal. Mais là, vous dites en fait qu'en dehors même de l'endroit, en fait, c'est la vie ancestrale des gens ici, en tout cas la culture, les traditions Cévenol ou du Cos, en tout cas, ont même joué un rôle sur le travail disciplinaire.
1: Complètement. Moi, je vais partir d'un argument pratico-pratique. Aujourd'hui, les artistes, ils sont extrêmement précarisés. C'est-à-dire, on peut pas faire d'expos sans eux, et à la fois, c'est un peu le dernier maillon de la chaîne. C'est ceux qui sont le moins bien rémunérés, le plus tard, pour qui c'est compliqué de trouver des endroits pour travailler. En ville, ça devient impossible d'être artiste et de survivre avec l'économie moderne. Et donc, cette politique de décentralisation qu'il y a déjà eu en France au XXe siècle, elle est plus actuelle que jamais. Ici, il y a de l'espace, tout n'est pas habité. Il y a beaucoup de gens qui sont là juste en saison. Et il y a du travail, il y a des locaux qui sont vides et qu'on peut investir, dans lesquels on peut faire du bruit, créer, imaginer. Et puis effectivement, on est dans le plus beau village de France, d'accord, mais on est surtout dans un lieu qui est classé, dans lequel les falaises sont aussi hostiles que magnifiques en fonction des saisons. Et je pense que c'est un cadre qui est à la fois apaisant, mais qui nous travaille infiniment, qu'on est obligé de traverser parfois de manière très contraignante et parfois d'une manière très très simple. Nous en tout cas d'expérience avec tous les résidents qu'on a accueillis jusqu'ici, donc j'ai parlé d'objets paysages, mais on a Johan Sorin qui est un artiste d'Arles qui est là aussi pendant 2 semaines, qui fait des sculptures sur place. On a Lara Dirani qui est à Paris, qui elle fait du textile, qui est aussi venue donner des ateliers ici. Tous repartent avec une expérience qui est protéiforme, qui est pleine de bouleversements vis-à-vis de l'environnement qui nous entoure, c'est clair.
0: Peut-être pour terminer, on a commencé l'interview par donner rendez-vous aux habitantes et habitants du coin, et pas que le 5 août. On peut un peu y revenir. J'ai l'impression que dans cette première exposition, il y a déjà une volonté de donner votre patte, c'est-à-dire il y a des artistes vivant en Lozère, mais également des gens qui viennent des quatre coins du monde. En tout cas, je pense par exemple jusqu'en Chine. L'idée, c'est de ramener le monde en Lozère et que la Lozère s'exporte dans le monde. On peut un peu là plus parler du programme, en tout cas des si j'ai pas de bêtises, des 5 artistes qu'on aura l'occasion de découvrir.
1: Ils sont 6, mais comme objet paysage, ils sont 2. Effectivement, ça fait 5 artistes. Ouais, cette première saison, pour nous, c'était important d'ouvrir le champ des possibles. Donc, on a un film documentaire d'un artiste chinois qui s'appelle Bao Qiani, qui vit à Shanghai et qui a eu un prix de la photographie pour ce film, en tout cas pour ce début de film, il y a un an, qu'on a repéré parce que lui, justement, son documentaire est fait sur une fratrie de bergers dans la plaine du Sichuan en Chine. C'est des troupeaux d'yaks, donc c'est pas comme ici sur les côtes,
0: mais il y a
1: un énorme parallèle à faire entre les conditions que peuvent traverser des bergers chinois là-bas à l'autre bout du monde et ce que peut traverser un éleveur ici en Lozère. On a Gaëlle Delors qui vit sur le Cosmejan depuis 6 ans, qui photographie les grottes à la chambre. Qui est une technique ancestrale aussi, mais qu'elle a vraiment adaptée aux conditions de descente en souterrain, qui sera dans la salle Poujol. C'est un travail remarquable de photographie argentique et on lui permet, elle, de produire ses clichés à très grande échelle. Johan Sorin, lui, a une pratique de la sculpture assez brute, assez naïve, avec des tronçons de bois qui sont découpés, beaucoup de couleurs, de peintures, de pigments, de tissus. Lui est en train de développer vraiment une série qu'il appelle des épouvantails, mais qui sont pratiquement des personnages à son effigie, qui vont être comme ça disséminés dans le village et qui vont accompagner les visiteurs. Et on a Lara qui fait ce travail de bannière politique, hein, avec des messages qui sont très contemporains, qui vont parler des violences sexistes et sexuelles, qui vont parler de la guerre entre la Palestine et l'Israël. Et donc ces messages vont être disséminés aussi dans le village. Elle a travaillé aussi avec des adolescents qui sont accueillis par l'aide sociale à l'enfance dans un lieu qui s'appelle la Nizada et qui se trouve sur le Cos, pour développer une voix ou quelque chose qu'ils ont envie de dire. Donc je vous dévoile pas les messages qu'ils ont tissés avec elle, mais c'est quand même super intéressant. Objet paysage, qu'on fait tout ce travail de récolte d'archives avec leur installation. Et donc voilà, je crois que je les ai tous cités. L'exposition s'appelle Plan, parce que c'est, pour nous, c'est un départ pour le CLAC. On essaye justement d'écrire ce plan d'action, et à la fois on est sur une région très vallonnée dans laquelle il y a beaucoup de plans différents à regarder, qui sont nivelés, qui sont obliques, etc. Et cette exposition Plan, elle permet aux visiteurs de découvrir un énorme prisme de la création contemporaine, beaucoup de médiums, beaucoup de supports différents, beaucoup de matières à réflexion.
0: On invite les auditeurs et auditrices à venir donc le 5 août découvrir le premier chapitre de CLAC ici à Saint-Enimy.
1: Oui, le vernissage a lieu à 18h à la salle de fête de Saint-Enimy. On espère que vous serez nombreux et nombreuses.
0: Merci beaucoup Alice, et puis on va vous souhaiter un bel été et plein de belles réussites pour les prochains projets.
1: Mais merci beaucoup.
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0: La météo de ce mercredi avec le mercure qui continue de grimper. Ce matin, les 20 degrés sont déjà dépassés sur tout le département, avec déjà 25 degrés dans les Gorges et les Cévennes. Dans l'après-midi, les températures s'emballent avec 33 degrés à Langogne, 35 à Mende et jusqu'à 37 degrés à Saint-Enimy. Attention donc à vous avec cette chaleur. La journée de demain sera semblable. Nous fêtons ce matin la Sainte-Marthe.
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0: 7h à Paris, 5h en temps universel.
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0: Et bonjour à vous, bienvenue RFI Matin, commencez maintenant 3 heures d'infos, de chroniques, de reportages, d'invités. On appellera notamment ce matin le ministre espagnol des Affaires étrangères, José Manuel Álvarez, pour parler de ces incendies qui ravagent une partie de l'Europe, même si ça va mieux, notamment en Espagne. On y sera dès le début de votre journal. Bonjour Nathalie Miché.
2: Bonjour. Et donc en Espagne, les habitants de 15 communes qui peuvent enfin rentrer chez eux alors que l'incendie près de Madrid commence à être sous contrôle. Mais comment reprendre une vie normale dans une nature calcinée? Reportage dès le début de ce journal. Nous irons également en Gironde, dans le sud-ouest de la France, où le méga feu près de Bordeaux est stabilisé. Mais face au risque de nouveaux départs de feu, eh bien les habitants font eux-mêmes la chasse à ceux qui jettent leurs mégots de cigarettes depuis leur voiture.
0: Au Moyen-Orient, des bombardements ont eu lieu la nuit dernière.
2: Une reprise des hostilités après plusieurs jours d'accalmie. Les États-Unis et l'Arabie Saoudite ont visé des groupes armés pro-iraniens en Irak.
0: Nous irons aussi au Japon.
2: Avec le terrible bilan du tremblement de terre survenu ce mardi dans le sud-ouest du pays, 13 morts au moins, une centaine de blessés, des bâtiments effondrés. Nous serons en direct avec notre correspondant. Et puis il y aura le football. Zinedine Zidane à la tête de l'équipe de France. Les Marseillais, vous les entendrez, ne cachent pas leur fierté.
0: Sur le front des incendies en Espagne, le pays commence à entrevoir la lumière au bout du tunnel.
2: Les mots du Premier ministre espagnol, d'après qui les pompiers ont réussi, après 2 semaines de lutte acharnée, à inverser la tendance à l'ouest de Madrid face aux incendies. En 2 semaines, ces brasiers ont détruit plus de 77 000 hectares. Ils ont conduit 63 000 personnes à fuir leur maison. Des habitants qui commencent à rentrer chez eux, car l'ordre d'évacuation a été levé dans 15 communes, comme à Muriel. C'est un petit village de la Sierra Norte de Guadalajara et c'est à environ 1h30 de route au nord de Madrid. Là-bas, les flammes ont calciné plus de 32 000 hectares de forêt, mais le village a été sauvé grâce à 2 habitants, dont l'un est pompier. Reste autour de Muriel un paysage de désolation. Alice Froussard s'est rendue sur place.
3: Malgré la chaleur, Carlos s'affaire dans le village de Muriel. Cet homme de 54 ans ponce des poutres en bois. Au sol, une dizaine sont recouvertes de cendres, noires, calcinées.
4: Ça, c'était une autre fois. Ma maison a brûlé il y a quelques mois. Coïncidence, tout brûle dernièrement. La chambre que j'avais partie en fumée, pas dans ce feu, mais ça aurait pu.
3: Heureusement, dans cet incendie, les maisons sont intactes, mais les flammes ont léché les habitations. Un miracle qu'il n'y ait pas eu plus de dégâts. Mais Carlos l'assure, ce feu, lui, l'avait vu venir. La sécheresse, la végétation dans les montagnes, le manque d'entretien.
4: Rien n'est fait. Regardez là, vous voyez dans quel état est l'herbe? Toute la montagne, pareil. Avec ces températures, dès qu'un irresponsable décide de mettre le feu, eh bien, tout brûle. Et personne ne peut rien arrêter.
5: C'est impossible.
3: Ça fait 6 ans qu'il rénove cette vieille bâtisse du village. Pour profiter des alentours, être au milieu de la nature, plus il parle, plus ses yeux se mettent à briller.
4: Toutes ces zones de pins, ça, c'est fini. Moi, je ne les reverrai plus. Jamais. Et c'est ça le pire. Une maison, on dépense de l'argent, on la répare, on engage des gens, on les paye, tout s'arrange. Mais la forêt, qu'est-ce qu'on peut faire pour la forêt? C'est impossible.
3: Carlos ravale ses larmes, puis c'est la colère qui monte. À quoi ça sert d'avoir autant d'armes militaires, dit-il, si dans des moments comme celui-ci, c'est toute la région qui se sent si désarmée.
2: Alice Froussard, envoyée spéciale de RFI dans le village de Muriel, au nord de Madrid.
0: Et concernant les incendies en France, un nouveau pic de chaleur fait craindre le pire ce mercredi dans le sud-ouest.
2: Oui, alors même que le méga-feu près de Bordeaux en Gironde n'est pas encore fixé, contrairement à ceux des Landes et du Var dans le sud-est, ce brasier près de Bordeaux est seulement stabilisé.
0: À l'échelle de la France, ce sont, Nathalie, 116 000 hectares qui ont brûlé depuis le début de l'année.
2: Et dans 9 cas sur 10, que ce soit volontaire ou bien accidentel, les flammes sont d'origine humaine. Par exemple, ce geste dangereux que certains banalisent, celui de jeter son mégot de cigarette par la fenêtre de la voiture. Ceux qui en sont témoins ont décidé, Marie Casadebec, d'exprimer leur colère sur les réseaux sociaux.
6: Mais c'est une blague.
7: Ce couple filme une autoroute à travers le pare-brise de son camping-car. Il quitte de nuit comme des milliers d'autres personnes, le nord du bassin d'Arcachon, dans le sud-ouest, en proie aux flammes.
8: Et là, il y a un gars qui vient de lancer son putain de mégot
5: Mais les gens, c'est des bonnets.
7: Selon un récent sondage réalisé pour la Fondation Vinci Autoroutes, un automobiliste sur cinq reconnaît jeter son mégot en conduisant. C'est le cas de cet homme, surpris et filmé par une internaute, qui roule juste derrière lui.
6: Il n'y a pas assez de feu. Tiens, mais... Franchement, je pourrais aller à la gendarmerie.
7: Jeter un mégot est en effet passible d'une amende de 135 euros. Mais face aux incivilités, le procureur de Bordeaux a mis en place des mesures exceptionnelles en milieu de semaine dernière.
8: Tout individu qui jette des mégots de cigarettes en milieu forestier sera systématiquement placé en garde à vue.
7: Les automobilistes risquent désormais, dans ce département, l'immobilisation de leur véhicule jusqu'à un an d'emprisonnement et 15 000 euros d'amende.
9: Ah, ça me rend fou, ça me rend fou.
7: Ce motard qui filme régulièrement ses virées et les postes sur TikTok, lui mise encore sur la prévention.
9: Les cendres par la fenêtre
7: Sur une route nationale, il rattrape un conducteur pour lui faire la leçon.
9: Pas avec la canicule.
10: Si par nos petites paroles, on peut faire bouger les choses, bah faisons-le.
2: Un sujet de Marie Casadevé.
11: RFI 14h06 à Tokyo. La première ministre japonaise a annoncé un nouveau bilan après le tremblement de terre survenu dans le sud-ouest de l'archipel.
2: 13 morts, une centaine de blessés, mais aussi de nombreux disparus après ce séisme de magnitude 7,1 qui a frappé l'île de Kyushu il y a près de 24 heures. On retrouve notre correspondant à Tokyo. Bonjour Frédéric Charles.
12: Bonjour.
2: À la préfecture de Kumamoto, au centre de l'île de Kyushu, a été particulièrement touchée. Et les recherches continuent dans les décombres, notamment dans un centre commercial qui s'est en partie effondré, Frédéric.
12: Oui, une vingtaine d'autres personnes au moins, peut-être plus, restent piégées à l'intérieur. Des employés, surtout du centre commercial de Ion, situé dans la ville de Kashima. Une explosion s'est produite après l'évacuation des clients. Elle serait due à une fuite de gaz. Un étage s'est effondré. Un employé bloqué à l'intérieur a pu être contacté par téléphone. La cheminée d'une usine de papier de Nippon Paper s'est effondrée elle aussi. Deux de ses employés sont morts. 9 autres sont portés disparus. Les chaînes de télévision montrent des images d'un train de marchandises ayant déraillé, de personnes hospitalisées avec des brûlures et des fractures.
2: Alors, en plus des morts, des blessés, des disparus, il y a ces dégâts considérables, 38 000 foyers privés d'électricité, des bâtiments écroulés, des incendies, pas d'anomalie en revanche dans les centrales nucléaires. Et puis dans cette préfecture de Kumamoto, qui est considérée comme une Silicon Valley au Japon, eh bien l'inquiétude porte sur le site de production de TSMC. C'est un géant taïwanais des semi-conducteurs de pointe. Est-ce que cette usine a été endommagée ?
12: Non. Ces installations sont intactes, c'est à peine si elle a ressenti la secousse. L'usine de TSMC a été bâtie selon les normes de construction antisismiques les plus avancées. Elles absorbent l'onde de choc. Ce séisme survient d'ailleurs au moment où TSMC est en train de construire une deuxième usine destinée à la production de puces pour l'intelligence artificielle, pour Nvidia. D'autres répliques de forte intensité sismique sont attendues ces prochains jours. L'agence de la météorologie incite les habitants de la préfecture de Kumamoto à rester vigilant.
2: Frédéric Charles en direct de Tokyo pour RFI.
11: Après 5 jours de trêve réciproque au Moyen-Orient, les attaques entre Iraniens et Américains ont repris.
2: Des tirs de missiles iraniens interceptés par les États-Unis ces dernières heures. Les États-Unis qui eux-mêmes annoncent une série de bombardements contre des groupes armés pro-iraniens dans l'est de l'Irak. Frappes menées en coopération avec l'Arabie Saoudite, elles ont fait plusieurs morts et blessés. Et dans la foulée, eh bien, le pétrole a rebondi à plus de 4% sur les places asiatiques. Un gain de tension juste après la rencontre à Washington entre Donald Trump et le premier ministre israélien Benjamin Netanyahou.
11: Israël qui poursuit ses bombardements dans la bande de Gaza malgré le cessez-le-feu.
2: Et dans ce contexte, les hôpitaux n'arrivent toujours pas à fonctionner normalement dans l'enclave palestinienne. L'ONU et les acteurs humanitaires s'alarment d'un effondrement du système de santé depuis plusieurs mois. Pour les patients, tout relève du parcours du combattant et en particulier pour les femmes enceintes. Reportage à Gaza de Rami Al-Merari et Abla Junaidi depuis Paris.
13: La petite Dora est née à l'aube dans cet hôpital du centre de Gaza, l'un des derniers fonctionnels. Pour sa mère, Lina Rayad, les 9 mois de grossesse ont été une épreuve dans l'épreuve.
14: Je n'étais presque pas suivie au début. On était déplacés d'un endroit à l'autre. Je faisais les contrôles quand je pouvais. Au début de ma grossesse, il y avait la famine. Ça s'est amélioré petit à petit avec les vitamines que me donne le docteur.
13: Bonne note. Dans le lit, pays voisin, c'est aussi la fin d'une grossesse marquée par le manque pour Narges et sa maman, Safa Mansour.
15: J'allais à pied chercher des compléments alimentaires pour le bébé, parce qu'on ne mangeait pas de fruits et légumes. Mon mari ne travaille pas. C'était épuisant, mais Dieu soit loué.
13: La prévalence des fausses couches et des enfants morts-nés a explosé depuis le début de la guerre. L'enjeu pour le docteur Raad Saoudi, chef du service d'obstétrique de l'hôpital Al-Raouda, limiter les situations critiques.
16: Nous essayons d'atteindre ces femmes en nous rendant dans les camps grâce à nos cliniques mobiles. On aimerait un soutien pour la santé reproductive et sexuelle à l'hôpital. Cela inclut le matériel et les fournitures de laboratoire, les médicaments, les antibiotiques, les compléments alimentaires, les vitamines et le soutien logistique.
13: Malgré la réouverture partielle de Rafah, les pénuries font toujours partie du quotidien pour les équipes soignantes de Gaza.
11: En République démocratique du Congo, le dernier bilan des autorités fait état de plus de 3200 cas d'Ebola depuis le début de l'épidémie il y a 2 mois.
2: Et parmi eux, plus de 1400 morts. La maladie continue de progresser. Alors la société civile appelle à impliquer davantage les populations locales. Hier à Kinshasa, le Conseil national du CONAFOD, c'est une coalition d'ONG humanitaires, a appelé à ne pas faire reposer la riposte uniquement sur les équipes médicales. Le docteur Joseph Kakisingi est coordonnateur de CONAFOD.
17: Nous avons développé cette approche. Il regroupe des approches People First Impact Method où les communautés participent au diagnostic, à nommer les problèmes, à identifier les mesures respectant les us et coutumes. Et cette approche permet de profiter de ce qu'on appelle le temps communautaire de l'épidémie, qui est le temps pendant lequel le premier cas est identifié par une famille ou par les voisins, et bâtir automatiquement une réponse autour de ces cas-là. Pendant ce temps, la communauté elle-même est transformée en agent de prévention et en acteur de première ligne. Les ripostes antérieures ont fait 3 ans parce qu'on a subi le virus. Et notre inquiétude actuellement, c'est qu'on reprend le même schéma qui laisse au virus accomplir son cycle. Et les gens, tout ce qui pouvait mourir, meurt. Et là, c'est quelque chose qui n'est pas acceptable. Aujourd'hui, il y a encore des morts qu'on attend 3 jours pour enterrer. Des cas suspects qu'on transporte sur la moto, taxi. Il faut mettre en place un bon système de récolte des malades, un bon circuit, c'est rassurer que tous les centres de traitement ont le nombre de lits qu'il faut, du personnel qu'il faut, qui sont motivés. Ce sont autant de choses qu'il faut revoir. Et ça nous inquiète beaucoup parce qu'on a l'impression qu'on est extrêmement lent par rapport à ce qu'il faut faire.
2: Répondez à Pascal Moulégoua pour RFI. Le football, il arrive tel le Messie, Zinedine Zidane, à la tête de l'équipe de France. Il est désormais sélectionneur officiel depuis hier. Et dans sa ville natale, celle de Marseille, eh bien, c'est une immense fierté, Elisa Amouré.
18: Dans les rues de Marseille, les habitants sont fiers de cet enfant de la Castellane, champion du monde et désormais sélectionneur des Bleus. Une nomination qui redore l'image des quartiers nord, comme le souligne Bilal, originaire de la Castellane.
19: Bah, c'est une fierté. Elle fait pas sortir que la délinquance, elle fait sortir des stars aussi.
18: Sur la place de l'Anche, dans le touristique quartier du Panier, Inès et Jamal travaillent dans un bar qui a accueilli Zizou il y a quelques années.
20: Oui, je pense que Zidane va nous réserver des belles surprises pendant les prochaines années, donc c'est vraiment... Ça, c'est vraiment plaisant.
18: Pour Jamal, cette nomination s'est fait attendre.
21: Ça faisait déjà très très longtemps qu'on attendait ça, qu'ils auraient dû le faire déjà il y a 4 ans.
18: Pour d'autres Marseillais encore, comme Yann, le seul regret, c'est que Zidane n'ait jamais joué à l'OM.
22: Moi, il a jamais joué ici. Il est parti assez tôt, donc... D'un point de vue de Marseillais, j'ai pas d'avis, mais d'un point de vue de Français, ce qu'il a fait, sa carrière, c'est magnifique. En tant que sélectionneur, j'ai aucun doute qu'il sera, ça sera l'image de sa carrière, ça sera très beau.
18: Une chose est sûre, les Marseillais seront à fond derrière l'équipe de France et Zidane pour le prochain match contre la Turquie le 25 septembre. Elisa Amourette, Marseille, RFI.
2: Et voilà pour Zinedine Zidane à la tête des Bleus.
11: Merci Nathalie, Miché. Quel regard portez-vous sur cette nomination? Chantal Leroux vous pose la question dans Appel sur l'actualité tout à l'heure à 10h10 hors de Paris, RFI Matin. Bienvenue, l'info africaine de retour dans 20 minutes. On revient sur cette visite éclair à Bamako du président sénégalais Bassirou Diomaye Faye, durant laquelle il a été question de lutte contre le terrorisme. L'occasion pour nous ce matin d'évoquer la situation dans le Sahel et d'analyser les grandes puissances à la manœuvre avec un ancien de la DGSE, les services secrets français, Vincent Crouzet, et notre grand invité Afrique. Rendez-vous 7h45. Autre invité dans RFI Matin avec qui on va parler de ces terribles incendies qui font la une ces derniers jours. Ça va un peu mieux en France et en Espagne, mais l'inquiétude demeure. Bonjour Marion Cazanov.
1: Bonjour Andréane.
11: À 8h20 tout à l'heure, vous serez en ligne avec José Manuel Álvarez, ministre espagnol des Affaires étrangères, de l'Union européenne et de la coopération.
1: Et oui, donc alors que l'Espagne et de nombreux autres pays en Europe se battent contre les incendies, on lui demandera si la réponse européenne est suffisante. On parlera avec lui aussi d'autres dossiers internationaux comme...
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4: La météo de ce mercredi avec le mercure qui continue de grimper. Ce matin, les 20 degrés sont déjà dépassés sur tout le département avec déjà 25 degrés dans les Gorges et les Cévennes. Dans l'après-midi, les températures s'emballent avec 33 degrés à Langogne, 35 à Mende et jusqu'à 37 degrés à Saint-Enimie. Attention donc à vous avec cette chaleur. La journée de demain sera semblable. Nous fêtons ce matin la Sainte-Marthe.
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0: 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À 9h30, partez à la découverte du pont de Montvert, le célèbre village des Camisards. Une visite guidée qui retrace l'histoire mouvementée du village, de l'abbaye de Chaya jusqu'à la révolte camisarde. Amende, plusieurs rendez-vous sont proposés. À 10h, découvrez le trésor de la cathédrale pour 6€. À 14h30, le musée du Gévaudan vous invite à une visite commentée autour des paysages lausérien. Enfin, à 15h30, les enfants pourront partir sur les traces du trésor de Louis Mandrin. C'est 5€ la visite. Les amoureux de nature auront également de quoi faire ce mercredi. Toute la journée, le moulin de Parère accueille la journée de l'oiseau avec observation, ateliers, concerts, peintures et même escape game consacré au vautour. C'est donc au moulin de Parère sur la commune des Vignes dans les gorges du Tarn. À 9h30, au domaine des Boissets, une balade patrimoniale de 5 km vous fera découvrir les paysages agro-pastoraux des Causses. À la même heure, à Saint-Privat-de-Valongues, participez à Serre acérée et Bec Rochu, une sortie consacrée aux rapaces des Cévennes. En soirée, plusieurs animations sont proposées par le Parc National. À 19h, une balade naturaliste autour de l'étang de Barandon sur le Mont Lozère avec pique-nique au coucher du soleil. Et à 19h30, à Bédouès, partez sur les traces des loutres et des castors lors d'une sortie crépusculaire. Enfin, à 21h30, à Ortizé, sur la commune de Saint-Pierre-le-Vieux, découvrez les constellations d'été et les chauves-souris lors d'une sortie nocturne. Comptez 15€ par adulte sur réservation auprès de l'Office de tourisme Margeride en Gévaudan. Et si vous préférez les spectacles et les loisirs, plusieurs rendez-vous vous attendent. Amende, le collectif Va comme je te pousse organise une soirée Lozère Comedy Club au parc Wunsiedel. Ouverture dès 18h et spectacle à 20h30. Un repas est également proposé sur réservation. Au nord-ouest du département, à Saint-Chély-d'Apcher, le ciné-théâtre propose à 16h un ciné-goûter avec le film d'animation Patouille et Momo, Les Contes de la Forêt. Un goûter offert après la séance. Et puis également des concerts comme à Chastenier. Le groupe The Green Duck vous donne rendez-vous à 21h pour une soirée aux accents irlandais. Et toute la semaine, le festivalier se poursuit avec spectacles de rue, animations, ateliers et concerts. Le programme complet est disponible sur le site du festival. Très belle journée à toutes et à tous sur 48 FM et profitez de votre été.
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5: Alice Durel, je suis co-directrice du CLAC, un centre d'art citoyen de Saint-Enimi sur les hauteurs du vieux village.
0: Bonjour Alice et merci de nous accueillir. On est effectivement sur les marches du CLAC qui est un tout nouveau centre culturel et artistique en Lozère. Est-ce que justement on est là pour en parler du projet, de comment il est né? Peut-être déjà on peut en parler d'une date précise, le 5 août. C'est votre premier grand coup de projecteur ici dans le département. Qu'est-ce qui va se passer? On invite les Lozériens, Lozériennes à venir ici le 5 août.
5: Oui, tout à fait. C'est une première inauguration de ce centre d'art. L'ancien monastère qui est fermé depuis plus d'une dizaine d'années va rentrer en travaux à la fin de l'année, mais il y a plusieurs salles de cet ancien monastère qui sont remarquables et qui sont accessibles au public en l'état. Et donc on avait envie, nous, dès la création de l'association de centre d'art fin 2025, de commencer à inviter des artistes à regarder ce territoire, à parler avec des gens qui vivent ici, à récolter des récits et à s'inspirer pour pouvoir proposer cette première exposition, donc qui va s'ancrer dans plusieurs endroits du village et dans une partie de l'ancien monastère. Ça démarre le 5 août et on devrait pouvoir la prolonger jusqu'au 10 octobre. C'est une exposition qui est entièrement gratuite, qu'on peut visiter tous les jours grâce au bénévolat de l'association et aux riverains qui vivent autour et qui sont très impliqués dans le projet de centre d'art, qui vont ouvrir les salles le matin et les fermer le soir. Vous pourrez visiter

0: et de 10h à 18h librement les espaces d'exposition.
1: Et donc ce centre qu'on appelle CLAC, pour l'instant il est, c'est pas encore un nom, une marque connue des Lausanniens, Lausanniennes, c'est normal, vous l'avez dit, vous avez récupéré les clés globalement il y a 6 mois, mais comment est né ce projet? C'est vrai que les gens connaissent forcément Saint-Enémy, c'est l'un des villages les plus célèbres de Lozère, même d'Occitanie, on voit bien effectivement de la hauteur ce ancien monastère, mais qu'est-ce qui va se passer en tout cas, comment vous avez posé vos valises, vous et votre collègue ici en Lozère?
0: Alors, le projet de centre d'art, effectivement, il naît d'un appel à manifestation d'intérêt, un AMI, qui a été posté, je pense, fin 2024. En tout cas, c'est à ce moment-là qu'on a présenté le projet. C'est la volonté de la commune des Gorges d'Arnecoz, donc qui est une commune de 51 villages et lieux-dits, qui englobe Saint-Enémy, entre autres. Et cette commune avait envie de revaloriser cet ancien monastère, de lui permettre de réouvrir avec un projet culturel. Donc, on est arrivé avec Margot Ponopéra, qui est co-directrice du CLAC, de Arles. Moi, je vivais pas très loin de l'autre côté du Cosmé-Jean à Mérueil, c'est toujours le cas aujourd'hui. Et avec Samy Rio, qui est designer aussi et qui est originaire des Cévennes, on a envisagé un parcours qui démarre en haut de l'ancien monastère dans la chapelle Sainte-Madeleine et qui finit salle Poujol, qui est la salle voûtée qui se trouve juste en face de la crêperie Le Pêcheur de Lune. Et un parcours qui permet aux visiteurs de s'installer, de s'approprier un lieu culturel dans lequel il peut voir des expositions, bien sûr, mais il peut aussi rencontrer des artistes qui travaillent, qui sont là en phase de création, qui peuvent participer à des ateliers et puis qui peuvent s'approprier aussi les locaux en tant qu'association, en tant que personne, avec des initiatives portées haut et fort ici en Lozère. On sait que nous ici, qui est un public vraiment associatif très très riche déjà, avec des propositions culturelles très intéressantes, et on sait très bien qu'avec 900 habitants sur la commune, un lieu de vie à l'année, il faut que les populations soient impliquées à la naissance de chaque projet. Donc c'est pourquoi on invite ici des artistes vivants à travailler directement avec le public, avec les populations.
1: Le C dans le CLAC, l'un des C, c'est pour citoyens. C'est là justement ouais. Le fait de dire ce lieu, il faut aussi qu'il soit investi par tous et toutes.
0: Oui, c'est assez militant de le penser de cette manière aujourd'hui. Je pense qu'aussi plein de gens qui viennent du secteur des centres d'art pensent que c'est comme ça que ça a été pensé et construit. Effectivement, tous les centres d'art en France, il y en a 58, ont une politique des publics extrêmement active dans laquelle il y a un soin apporté à l'éducatif, à la pédagogie, mais aussi à inclure des publics qui pourraient être empêchés ou éloignés de la culture. Ici, on est en Lozère, la plus grande ville autour, c'est Mende. Je pense qu'il y a plein de Français qui ne savent pas le situer sur une carte. Millau, pareil, est quand même assez loin. On a très très peu d'habitants et tout le monde doit prendre la voiture au moins 45 minutes pour se déplacer, aller travailler, aller faire ses courses et aller voir un spectacle ou entendre un concert. Je ne sais plus quelle était la question de départ, mais en tout cas, on doit s'adresser aux gens directement et pas simplement au monde de l'art pour être sûr de mobiliser des gens, de les inviter à réfléchir autour de la question du beau, du bien fait, du mal fait, des questions de société, d'actualité qui sont quand même la base du travail des artistes aujourd'hui. Nous, on a envie, et les gens de Saint-Enémy, les centrimioles, ont envie de se mobiliser autour de la question artistique.
1: Et justement, c'est pas justement ça qui fait un peu, pas exception, mais beaucoup de centres d'art, encore plus peut-être centres d'art contemporains, sont dans les grandes villes, ou alors ça va être un lieu particulier visité par des touristes qui vont y aller une journée et repartir. Là, le fait de se dire, on fait aussi de l'art pour les gens qui y vivent et pas juste pour les touristes de passage, c'est ça un peu le... Pas ce qui fait l'exception, mais en tout cas l'une des recettes du CLAC.
0: Ben, Saint-Enémy est très très concerné par cette contrainte. C'est un village qui accueille 5 à 6 000 touristes l'été et ben, le reste du temps, sur toute la commune, 900 personnes. L'écart est quand même énorme et on voit bien que ce village il a du mal à garder une épicerie ouverte toute l'année. Il y a quelqu'un qui le fait et qui un jour va prendre sa retraite et on ne sait pas qui prendra la suite. Il y a des bars qui ferment, il y a des restaurants qui sont ouverts d'aller du mois de mai jusqu'au mois d'octobre. Donc oui, dynamiser un village comme celui-ci, c'est un pari, c'est un challenge, et à la fois c'est possible et c'est un pari de ne pas forcer les gens à faire une heure et demie, deux heures de voiture pour aller voir de l'art qui se fait sur cette période, donc de l'art actuel. Non, c'est clair que c'est un pari, et à la fois je pense que quand on a envie de mener une mission de service public culturel, il faut pouvoir implanter cette dynamique-là dans des endroits qui sont reculés, et je pense que c'est possible. Après, c'est assez dramatique. Il y a des centres d'art aujourd'hui qui ferment dans les grands centres urbains. Je pense à Toulouse, il y a le BBB qui était un endroit très actif pour les artistes qui ferme actuellement. Il y a aussi le Grand Café à Saint-Nazaire qui est un centre d'art très très implanté. Nous, on n'est pas du tout là pour se substituer. Les missions sont pas les mêmes, les publics sont pas les mêmes, et la géographie est certainement pas la même. Mais oui, je pense qu'on peut dire qu'aujourd'hui, c'est un projet qui est courageux déjà, et peut-être même militant.
1: Là, on parle donc d'art contemporain. C'est vrai que en Lozère, il n'y avait pas forcément un lieu dédié à ça, même si il y a un parc d'attractions, le Vallon du Villaret, qui fait découvrir l'art contemporain de manière un peu détournée, mais. En Lozère, c'est vrai qu'on n'avait pas vraiment ça. C'est vrai qu'à l'ouest, l'Aveyron, avec Pierre Soulages, c'est déjà plus connu. Mais en Lozère, il manquait. Là, vous rajoutez aussi un peu une pièce au puzzle dans cette idée-là. On parle souvent de déserts médicaux, mais aussi de déserts culturels en Lozère. On vient mettre un peu une pièce à l'édifice avec un angle qu'il n'y avait pas encore.
0: Effectivement, et honnêtement, on remercie grandement Guillaume au Vallon du Villaret, qui lui, effectivement, a plutôt une façade de parc d'attractions, mais qui a invité des artistes éminemment connus. Je pense à Sylvie Fleury, je pense à Combas, qui sont des grands artistes contemporains, et qui a permis à des milliers de visiteurs qui font de l'acrobranche de voir des sculptures et des pièces vraiment importantes et très créatives. Il y a aussi le musée du Gévaudan à Mende, qui pour nous est un lieu exemplaire, avec qui on a très envie de travailler. Une très belle collection, et puis un parcours de visite hyper agréable pour le visiteur dans un bâtiment qui a été rénové, mais de manière époustouflante. Effectivement, il n'y a pas de centre d'art en Lozère, en tout cas pas dans les missions qu'on entend, qui sont celles du label Cassin, donc Centre d'art d'intérêt national. C'est un label qui est de moins en moins donné, qui est difficile à obtenir, et à la fois que nous on vise, parce que justement on y retrouve ces missions de service public culturel, et voilà, c'est des missions qui sont destinées à ouvrir tous les champs de l'art, tous les champs des possibles, à faire travailler les artistes, mais surtout à proposer à tout public de voir une expérience artistique la plus gratuite possible, la plus accessible possible, etc.
1: Et donc, on l'a dit, il y a une phase de travaux qui va commencer d'ici quelques mois. Avant l'interview en off, j'ai pu faire le tour, et c'est vrai qu'il y a un potentiel énorme, et vous vous êtes dit, on ne va pas attendre la fin des travaux pour commencer notre travail auprès des artistes. Quasiment dès le début, vous avez ramené du monde ici en résidence. La résidence, justement, c'est l'une des missions un peu. Est-ce qu'on peut expliquer en tant que visiteur, mais même on peut aussi, je crois même, vu que c'est une association, on peut même s'engager auprès de l'association, mais qu'est-ce qu'on va pouvoir retrouver idéalement dans une saison culturelle? On peut commencer peut-être par parler des résidences.
0: Oui, j'ai un exemple très concret. On reçoit là en ce moment un duo. Ils ont monté une association, ça s'appelle Objet Paysage. Et en fait, c'est un couple, donc Léna Théodore, qui est une artiste textile. Et elle travaille vraiment sur des traditions vernaculaires. Elle a fait beaucoup d'objets tissés, crochetés, sur les traditions camarguaises, par exemple. Et Robin, le forestier, qui lui est peintre de paysage. Et donc, eux, ensemble, conçoivent des expositions en invitant des artistes qui s'intéressent, comme eux, à des traditions, à des récits populaires, mais qui sont contemporains. Et eux viennent à Saint-Enémy, là, depuis le mois de janvier. Ils sont venus 2 semaines en janvier, ils sont venus 2 semaines en mai, 2 semaines en juin, et donc là ils vont monter leur installation dans la chapelle Sainte-Madeleine en haut de l'ancien monastère fin juillet. C'est une installation donc qui mêle la peinture de paysage et des objets tissés, et qui sont tous inspirés des archives départementales de Lozère, de la collection du musée du Gévaudan, mais surtout ils ont passé tellement de temps ici, je pense qu'ils connaissent mieux le village que moi et mieux les gens qui y habitent. Là clairement ils nous battent à plate couture, parce que ils sont allés chez les gens, on a fait plusieurs réunions publiques, récupérer des photos anciennes, des histoires, Il y a un motif qui est ressorti qui est quand même hyper intéressant des lavandières. Donc on a retrouvé comme ça plein de photos d'archives de draps qui sèchent sur la plage du Tarn qui aujourd'hui est pleine de touristes qui viennent se baigner. Donc on comprend aussi les usages, les coutumes, ce qu'était le travail ici à Saint-Enimy, comment les gens déambulaient dans ce village, se rencontraient les uns les autres, travaillaient. Et c'est grâce à des artistes contemporains qu'on a accès aujourd'hui à cette tonne de récits qui n'est juste pas présentée dans le village ou de manière extrêmement opaque. Et voilà, ce lien, il est hyper précieux. Donc cette résidence, c'est une résidence de territoire, de création, mais on a besoin de ce temps avec ce claque, on a besoin de temps d'observation pour s'ancrer de la meilleure manière. Pour nous, c'était impossible d'arriver et d'ouvrir des portes neuves et que personne ne nous connaisse. Je pense qu'on est vraiment ici pour faire de l'humain et pour fédérer avant d'ouvrir les portes tous ensemble, quoi.
1: Justement, c'était une bonne transition, donc c'était l'une de mes questions, c'est peut-être en quoi cette terre-là, la Lozère, et puis les paysages qu'on a en face de nous, là, on est dans un village, le plus beau village de France, avec une vue incroyable sur les gorges du Tarn, le Méjean derrière, devant le Sauveterre. En quoi ça peut inspirer justement les artistes? Ils ont commencé à vous le dire, ce lieu. Il y a aussi peut-être un côté apaisant, voilà, quand on est dans des grandes villes, on arrive ici, je pense que pour se ressourcer, c'est pas mal. Mais là, vous dites en fait qu'en dehors même de l'endroit, en fait, c'est la vie ancestrale des gens ici, en tout cas la culture, les traditions Cévenol ou du Cos, en tout cas, ont même joué un rôle sur le travail disciplinaire.
0: Complètement. Moi, je vais partir d'un argument pratico-pratique. Aujourd'hui, les artistes, ils sont extrêmement précarisés. C'est-à-dire, on peut pas faire d'expos sans eux, et à la fois, c'est un peu le dernier maillon de la chaîne. C'est ceux qui sont le moins bien rémunérés, le plus tard, pour qui c'est compliqué de trouver des endroits pour travailler. En ville, ça devient impossible d'être artiste et de survivre avec l'économie moderne. Et donc, cette politique de décentralisation qu'il y a déjà eu en France au XXe siècle, elle est plus actuelle que jamais. Ici, il y a de l'espace, tout n'est pas habité. Il y a beaucoup de gens qui sont là juste en saison. Et il y a du travail, il y a des locaux qui sont vides et qu'on peut investir, dans lesquels on peut faire du bruit, créer, imaginer. Et puis effectivement, on est dans le plus beau village de France, d'accord, mais on est surtout dans un lieu qui est classé, dans lequel les falaises sont aussi hostiles que magnifiques en fonction des saisons. Et je pense que c'est un cadre qui est à la fois apaisant, mais qui nous travaille infiniment, qu'on est obligé de traverser parfois de manière très contraignante et parfois d'une manière très très simple. Nous en tout cas d'expérience avec tous les résidents qu'on a accueillis jusqu'ici, donc j'ai parlé d'objets paysages, mais on a Johan Sorin qui est un artiste d'Arles qui est là aussi pendant 2 semaines, qui fait des sculptures sur place. On a Lara Dirani qui est à Paris, qui elle fait du textile, qui est aussi venue donner des ateliers ici. Tous repartent avec une expérience qui est protéiforme, qui est pleine de bouleversements vis-à-vis de l'environnement qui nous entoure, c'est clair.
1: Peut-être pour terminer, on a commencé l'interview par donner rendez-vous aux habitantes et habitants du coin, et pas que le 5 août. On peut un peu y revenir, j'ai l'impression que dans cette première exposition, il y a déjà une volonté de donner votre patte, c'est-à-dire il y a des artistes vivant en Lozère, mais également des gens qui viennent des quatre coins du monde, en tout cas je pense par exemple jusqu'en Chine. L'idée, c'est de ramener le monde en Lozère et que la Lozère s'exporte dans le monde. On peut un peu là plus parler du programme, en tout cas des si je dis pas de bêtises, des 5 artistes qu'on aura l'occasion de découvrir.
0: Ils sont 6, mais comme objet paysage, ils sont 2. Effectivement, ça fait 5 artistes. Cette première saison, pour nous, c'était important d'ouvrir le champ des possibles. Donc on a un film documentaire d'un artiste chinois qui s'appelle Bao Qiani, qui vit à Shanghai et qui a eu un prix de la photographie pour ce film, en tout cas pour ce début de film il y a un an, qu'on a repéré parce que lui, justement, son documentaire est fait sur une fratrie de bergers dans la plaine du Sichuan en Chine. C'est des troupeaux d'yaks, donc c'est pas comme ici sur les côtes,
1: mais il y a
0: un énorme parallèle à faire entre les conditions que peuvent traverser des bergers chinois là-bas à l'autre bout du monde et ce que peut traverser un éleveur ici en Lozère. On a Gaëlle Delors qui vit sur le Cos-Méjean depuis 6 ans, qui photographie les grottes à la chambre. Qui est une technique ancestrale aussi, mais qu'elle a vraiment adaptée aux conditions de descente en souterrain, qui sera dans la salle Poujol. C'est un travail remarquable de photographie argentique, et on lui permet, elle, de produire ses clichés à très grande échelle. Johan Sorin, lui, a une pratique de la sculpture assez brute, assez naïve, avec des tronçons de bois qui sont découpés, beaucoup de couleurs, de peintures, de pigments, de tissus. Lui est en train de développer vraiment une série qu'il appelle des épouvantails, mais qui sont pratiquement des personnages à son effigie, qui vont être comme ça disséminés dans le village et qui vont accompagner les visiteurs. Et on a Lara qui fait ce travail de bannière politique, hein, avec des messages qui sont très contemporains, qui vont parler des violences sexistes et sexuelles, qui vont parler de la guerre entre la Palestine et l'Israël. Et donc ces messages vont être disséminés aussi dans le village. Elle a travaillé aussi avec des adolescents qui sont accueillis par l'aide sociale à l'enfance dans un lieu qui s'appelle la Nizada et qui se trouve sur le Cos, pour développer voilà, une voix ou quelque chose qu'ils ont envie de dire. Donc je vous dévoile pas les messages qu'ils ont tissés avec elle, mais c'est quand même super intéressant. Objet paysage, qu'on fait tout ce travail de récolte d'archives avec leur installation. Et donc voilà, je crois que je les ai tous cités. L'exposition s'appelle Plan, parce que c'est, pour nous, c'est un départ pour le CLAC. On essaye justement d'écrire ce plan d'action, et à la fois on est sur une région très vallonnée dans laquelle il y a beaucoup de plans différents à regarder, qui sont nivelés, qui sont obliques, etc. Et cette exposition Plan, elle permet aux visiteurs de découvrir un énorme prisme de la création contemporaine, beaucoup de médiums, beaucoup de supports différents, beaucoup de matières à réflexion.
1: On invite les auditeurs auditrices à venir donc le 5 août découvrir le premier chapitre de CLAC ici à Saint-Enimy.
0: Oui, le vernissage a lieu à 18h à la salle de fête de Saint-Enimy. On espère que vous serez nombreux et nombreuses.
1: Merci beaucoup Alice, et puis on va vous souhaiter un bel été et plein de belles réussites pour les prochains projets.
0: Mais merci beaucoup.
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1: La météo de ce mercredi, avec le mercure qui continue de grimper. Ce matin, les 20 degrés sont déjà dépassés sur tout le département, avec déjà 25 degrés dans les Gorges et les Cévennes. Dans l'après-midi, les températures s'emballent avec 33 degrés à Langogne, 35 à Mende et jusqu'à 37 degrés à Saint-Enimy. Attention donc à vous avec cette chaleur. La journée de demain sera semblable. Nous fêtons ce matin la Sainte-Marthe.

0: Il est 8h à Paris et à Madrid, 6h en temps universel.
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0: Et tout de suite, c'est le journal. Bonjour Fabrice Le Grillet.
2: Bonjour Andréane, bonjour à tous.
0: La France, mais aussi l'Espagne, toujours en proie à deux gigantesques brasiers ce matin.
2: Et les fortes chaleurs qui sont attendues dans les prochaines heures pourraient encore compliquer le travail des milliers de pompiers et militaires mobilisés sur les fronts. Un pic attendu en Gironde notamment, où le feu reste considéré comme stabilisé malgré plusieurs reprises. La Gironde où les flammes ont détruit plus de 200 habitations. Dans un instant, le témoignage d'un habitant de la commune du Porge qui a tout perdu.
0: Gain de tension cette nuit au Moyen-Orient.
2: Après plusieurs nuits d'accalmie, les États-Unis et l'Iran revendiquent de nouvelles frappes chacun de leur côté. Une guerre qui était au cœur de la rencontre entre Donald Trump et Benjamin Netanyahou hier à Washington. Si le Premier ministre israélien qualifie ces échanges d'excellents, en Israël, la presse et les observateurs sont on ne peut plus critiques ce matin, comme nous l'expliquera notre correspondant Michel Paul à Jérusalem. Dans ce journal également, le bilan du séisme d'hier qui s'alourdit dans le sud-ouest du Japon, au moins 13 morts. Et nous reviendrons aussi sur la visite du président sénégalais Bassirou Diomaye Faye au Mali.
0: Le feu qui dévaste la Gironde est toujours considéré comme stabilisé ce matin, mais la situation reste très compliquée.
2: Comme hier, de nouvelles reprises de feu ont en effet été traitées cette nuit, notamment au niveau d'Arès, autour du bassin d'Arcachon, ou encore aux abords d'une base militaire située à Souge, à une quinzaine de kilomètres de l'aéroport de Bordeaux-Mérignac. Des reprises qui ont forcé l'évacuation préventive de milliers de touristes. Et les fortes chaleurs et les vents secs pourraient encore aggraver la situation dans la journée. 42 000 hectares sont partis en fumée en Gironde. Plus de 200 habitations ont été ravagées par les flammes et certains ont donc tout perdu, à l'image de cet homme que notre envoyé spécial Nicolas Roca a rencontré.
3: Voilà, ça c'est devant de ma maison avec la gestremia, des beaux arbres, arbres à papillons. Là, j'ai essayé d'agrémenter avec des belles plantes, des beaux trucs. Plus rien, il y a tout qu'à cramer.
4: Mathieu Plessis regarde avec désespoir les photos de ce qui était sa maison familiale. Resté pour aider les pompiers, il a finalement dû évacuer au milieu des flammes. À son retour samedi, il a découvert son logement entièrement cassé.
3: Ma maison, on la reconstruira jamais à l'identique. 1910, ma grand-mère était née dans la maison. Mais ouais, on espère vraiment que les assurances vont jouer le jeu.
4: En perdant sa maison, il a aussi vu s'envoler son entreprise de construction de vélos électriques.
3: Donc au niveau de l'entreprise, ça va être compliqué étant donné que tous les touristes sont partis, que les entreprises professionnelles qui louent des vélos, tout ça, sont fermées. Sans parler que j'ai plus d'atelier parce que tout a brûlé. Tout a brûlé.
5: Si tu peux aller aider ailleurs, on va aider ailleurs.
4: Le quarantenaire continue de se mobiliser en organisant l'aide citoyenne, notamment au barrage à l'entrée de la ville. Hors de question de partir après avoir tout perdu.
3: On ne sait plus quel jour on est. Moi, tous les jours jusqu'à 4h du matin, je fais la sécurité du village. J'essaie de s'occuper l'esprit à préserver ce qui reste à ceux qui ont encore leurs affaires.
4: Il appelle les grandes entreprises d'ameublement et d'électroménager à faire un geste en faveur des nombreux sinistrés de la commune du Porge, la plus touchée par les flammes qui continue de dévaster le sud-ouest. Nicolas Roca, Le Porge, RFI.
2: Voilà pour la situation en Gironde. Quant aux incendies qui touchent les Landes et le Var, ceux-ci ont été fixés, mais des milliers de pompiers restent mobilisés. C'est le cas aussi en Espagne, notamment dans l'ouest de Madrid. Le pays commence toutefois à entrevoir la lumière au bout du tunnel. C'est ce qu'a déclaré hier le Premier ministre Pedro Sanchez. Mais il faut là aussi faire preuve de prudence, car la chaleur pourrait envenimer la situation dans les prochaines heures. L'Europe, en effet, frappée par un nouvel épisode de canicule, le 4e de l'été. Une très mauvaise nouvelle donc sur le front des gigantesques brasiers. Une mauvaise nouvelle de plus aussi pour les récoltes agricoles, Nathanaël Vitran.
6: Il est trop tôt pour chiffrer la catastrophe, mais l'association des agriculteurs de la région de Valence prévient. L'incendie qui frappe cette région de l'est de l'Espagne menace la production d'oranges, d'avocats, d'olives, d'amandes, les vignes, mais aussi les nombreuses plantations sous serre des environs. Beaucoup d'éleveurs ont été contraints de déplacer leurs cheptels dans des fermes plus éloignées. Dans la région de Madrid, tous n'ont pas eu ce loisir et des milliers de têtes de bétail ont péri dans les flammes ou se retrouvent abandonnées à leur sort, sans eau ni nourriture. En France, la ministre de l'agriculture avertit. Les multiples canicules pourraient provoquer un effondrement de la production de maraîchage et elles affecteront aussi la production de lait. Les conséquences pourraient se faire sentir au-delà de 2026 en menaçant les semences hivernales. Avant même la saison des feux, Cosera, le lobby des producteurs de céréales à Bruxelles, avait prévenu que la production annuelle 2026 en Europe serait en fort recul par rapport à 2025 en raison des vagues de chaleur précoces qui ont touché l'Europe du Sud et l'Europe centrale. Les pertes devraient dépasser 2 milliards d'euros.
2: Nathanaël Vitran.
0: Après plusieurs nuits d'accalmie, une reprise des frappes ces dernières heures au Moyen-Orient.
2: Les États-Unis affirment avoir intercepté des missiles balistiques visant leurs intérêts et lancés par l'Iran dans la zone. Les gardiens de la révolution ont revendiqué des frappes contre une base aérienne, mais aussi contre un centre de commandement de l'armée américaine en Jordanie. Téhéran revendique aussi des attaques contre trois pétroliers qui tentaient de franchir le détroit d'Ormuz, tandis que Washington a lancé une attaque conjointe avec l'Arabie Saoudite contre des milices pro-iraniennes en Irak, faisant au moins 10 morts. Et conséquence de cette reprise des hostilités, nette remontée des prix du baril de pétrole qui ont franchi la barre des 87 dollars ce matin. Une guerre qui était au cœur des discussions entre Donald Trump et Benjamin Netanyahou, reçue à la Maison-Blanche hier. Et ce matin en Israël, le décalage est saisissant entre le discours officiel et la réaction des médias. Si le premier ministre israélien qualifie d'excellente sa rencontre avec le président américain, la presse, elle, décrit des tensions ouvertes. Michel Paul, on vous retrouve en direct de Jérusalem. Bonjour Michel.
7: Bonjour Fabrice. L'une des meilleures discussions de ma vie a écouté Benjamin Netanyahou. Sa rencontre d'1h20 hier avec Donald Trump a été un succès total. Alignement parfait sur l'Iran et soutien réciproque. Mais à la une en Israël ce matin, le ton est cinglant. Pour Yedioth Ahronot, c'est le sommet de la montagne, le théâtre d'une prise de distance brutale de Donald Trump. Une référence au site nucléaire du Mont de la Pioche. Pas un si grand problème pour le président américain qui a tensé le premier ministre en direct sur la chaîne Fox. Pas besoin de caméra pour me le dire, je n'ai pas besoin d'informations de sa part. Une véritable douche froide pour Israël, pour les médias ici. Le constat est sans appel, Trump fait comprendre à Israël que c'est lui qui dirige les opérations. La presse israélienne met en avant l'isolement politique de Netanyahou face à une administration américaine qui impose son rythme. L'éditorialiste du quotidien d'opposition Haaretz résume en une phrase la nouvelle réalité stratégique de Jérusalem. Il est trop tôt pour enterrer l'influence de Netanyahou, mais Israël est désormais installé sur le siège arrière.
2: Michel Paul en direct de Jérusalem pour RFI.
0: Benjamin Netanyahou reçu à la Maison-Blanche hier, donc c'était le cas aussi de Volodymyr Zelensky.
2: Le président ukrainien qui parle d'une très bonne rencontre avec Donald Trump. Les deux dirigeants ont notamment évoqué la possibilité pour Kiev de produire des intercepteurs patriotes vitaux pour la défense antiaérienne face aux attaques de la Russie, encore quotidienne. Un haut responsable ukrainien affirme que Moscou entend accroître son offensive en déployant des lanceurs balistiques supplémentaires près de la frontière, missiles qui serait livré par la Corée du Nord.
0: Le bilan du séisme qui a frappé le sud-ouest du Japon hier s'est alourdi.
2: Au moins 13 morts, plus d'une centaine de blessés, 9000 personnes contraintes de se réfugier dans des centres d'évacuation et les secouristes sont encore à pied d'œuvre pour tenter de retrouver des survivants sous les décombres d'un centre commercial notamment. Une course contre la montre est enclenchée, a déclaré la première ministre Sanae Takaichi.
0: Tension toujours très vive en Inde malgré la démission du ministre de l'Éducation le week-end dernier.
2: La crise étudiante gagne désormais le terrain politique. Le ton monte au Parlement. L'opposition réclame des comptes sur les violences policières commises lors de la répression des manifestations. Et entre-temps, la justice a démarré ses audiences, tandis que le parti des cafards, à l'origine de la fronde après les fraudes aux examens, menace de redescendre dans la rue. À New Delhi, Abdullah Erali.
8: Après la rue, la bataille se poursuit à la Lok Sabha, le Parlement indien. Malgré la démission du ministre de l'Éducation, l'opposition refuse de clore le dossier. Elle accuse le pouvoir d'avoir réprimé les manifestations étudiantes de manière disproportionnée. À la tribune, la députée du Congrès, Priyanka Gandhi Vadra.
9: Qui a donné l'ordre ? Qui a ordonné l'ordre de tirer au fusil à projectile ? Est-ce le Premier ministre qui a donné l'ordre ? Est-ce le ministre de l'Intérieur ? Allez-vous répondre ?
8: Le gouvernement défend l'action de la police. Il soutient que 250 policiers ont été blessés et affirme que des armes non létales ont été utilisées. Mais le parti des cafards, à l'origine de la mobilisation, accuse le pouvoir de renier sa promesse d'amnistie.
10: Aucun manifestant ne doit être en prison. C'est notre exigence. Le gouvernement s'y était engagé. Notre opposition est claire. C'est notre priorité.
8: Le fondateur du mouvement des cafards, Abhijit Dibke, dénonce une chasse sorcières. Des vidéos largement relayées montrent en effet des manifestants identifiés puis agressés en pleine rue par les partisans du gouvernement. Abdullah Erali, New Delhi, RFI.
0: RFI 6h09 à Bamako et Dakar. Le président sénégalais Bassirou Diomaye Faye était au Mali hier.
2: Une visite de travail express de moins de 5 heures et au cours de laquelle il s'est entretenu avec le chef de la junte, le général Assimi Goïta. Au cœur de leurs échanges, la lutte contre le terrorisme, Bassirou Diomaye Faye est reparti de Bamako en garantissant la disponibilité du Sénégal pour accompagner le Mali, y compris sur le plan régional, mais sans citer la CDAO que les trois pays de l'AES ont quitté. David Baché.
11: Si Bassirou Diomaye Faye a parlé de la CDAO avec Assimi Goïta, il n'a en tout cas pas même prononcé le nom de l'organisation régionale lors de la déclaration finale qu'il a prononcée aux côtés du président malien de transition. Comme souvent, le général Assimi Goïta a quant à lui préféré ne pas prendre la parole. Le Mali peut compter sur le soutien indéfectible du Sénégal, a martelé le président sénégalais, pour relever ensemble les défis communs. Les menaces ne connaissent pas de frontières et se renforcent avec nos divisions, a encore déclaré Bassirou Diomaye Faye, estimant que la coopération devait être renforcée sur le plan bilatéral entre les deux pays, mais également dans le cadre des instances régionales dont le Mali et le Sénégal sont membres. Une formule qui exclut de fait la CDAO, que les pays de l'AES ont quitté il y a un an et demi, deux ans et demi même, si l'on se réfère à l'annonce du retrait. Le président sénégalais a en revanche cité l'UMOA et l'OMVS, appelant même à la convocation dans les meilleurs délais de sommets des chefs d'État de ces deux organisations pour redynamiser la coopération monétaire et économique et la gestion de la ressource hydraulique.
2: Et on termine ce journal avec du cinéma et Le Triangle d'Or, un film qui sort dans les salles françaises ce mercredi. L'histoire, c'est celle de Laura, une jeune fille qui, pour gagner sa vie, accepte un emploi au service de Souria. Cette dernière a été installée par son amant, un prince saoudien, dans un hôtel particulier non loin des Champs-Élysées à Paris. Dans cet univers de luxe démesuré, un lien fragile va se tisser entre les deux jeunes femmes. Voilà pour l'intrigue, Sophie Torlotin.
12: On a besoin d'une disponibilité totale, 7 jours sur 7, 24 heures sur 24. Tu veux qu'on sait quand ?
13: Bah, quand vous voulez.
14: Peu qualifiée et ayant besoin d'argent rapidement, Laura accepte de se mettre au service de Souria, la maîtresse d'un prince saoudien.
13: C'est deux figures typiques du conte. Et en même temps, le personnage de Souria, c'est une femme qui joue à être une princesse qu'elle n'est pas.
14: Hélène Rosseler-Huys filme leur rapport dans un véritable hôtel particulier parisien.
13: La question du masque, de la représentation, de ce qu'on voudrait être mais qu'on n'est pas forcément, c'est des questions qui irriguent tout le film. Et le huis clos permettait de radicaliser les rapports entre à la fois ces deux femmes mais tous les personnages du film.
14: Et dans ce huis clos, le malaise naît aussi des images des caméras de surveillance omniprésentes.
13: Moi, j'ai grandi avec la télé-réalité. Pendant longtemps, on a eu l'idée que ça pourrait permettre à des personnes issues d'un milieu proche du mien, d'un milieu pauvre, et notamment à des femmes, de s'émanciper. Alors qu'en fait, c'est un système de regard qui a reproduit une oppression sur le corps des femmes. Faire du décor un troisième personnage principal avec un regard omniscient, je trouvais que c'était juste, ne serait-ce qu'en termes de récit.
14: Réflexion sur les rapports de domination de genre et de classe sociale, Le Triangle d'Or est un thriller implacable et passionnant.
2: Et le film est donc à découvrir dans les salles françaises aujourd'hui.
0: Et on vous dit merci Fabrice Legrier, c'était le journal sur RFI 8h13 à Paris et Madrid dans 5 minutes. On appelle notre grand invité international.
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15: La météo de ce mercredi avec le mercure qui continue de grimper. Ce matin, les 20 degrés sont déjà dépassés sur tout le département avec déjà 25 degrés dans les Gorges et les Cévennes. Dans l'après-midi, les températures s'emballent avec 33 degrés à Langogne, 35 à Mende et jusqu'à 37 degrés à Saint-Enimy. Attention donc à vous avec cette chaleur. La journée de demain sera semblable. Nous fêtons ce matin la Sainte-Marthe.
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1: Bonjour à toutes et à tous, et voici votre agenda des sorties de ce mercredi 29 juillet. Et comme d'habitude, on commence avec les marchés, direction Saint-Romand-de-Tousque, le pont de Montvert ou encore Saint-Martin-de-Boubeau, où les marchés de producteurs et d'artisans locaux vous attendent toute la matinée. Place ensuite aux visites guidées et à la découverte du patrimoine. À 9h30, partez à la découverte du pont de Montvert, le célèbre village des Camisards. Une visite guidée qui retrace l'histoire mouvementée du village, de l'abbaye de Chaya jusqu'à la révolte camisarde. Amende, plusieurs rendez-vous sont proposés. À 10h, découvrez le trésor de la cathédrale pour 6€. À 14h30, le musée du Gévaudan vous invite à une visite commentée autour des paysages lausérien. Enfin, à 15h30, les enfants pourront partir sur les traces du trésor de Louis Mandrin. C'est 5€ la visite. Les amoureux de nature auront également de quoi faire ce mercredi. Toute la journée,

0: Et à 19h30, à Bédouès, partez sur les traces des loutres et des castors lors d'une sortie crépusculaire. Enfin, à 21h30, à Ortizé, sur la commune de Saint-Pierre-le-Vieux, découvrez les constellations d'été et les chauves-souris lors d'une sortie nocturne. Comptez 15€ par adulte sur réservation auprès de l'Office de tourisme Margeride en Gévaudan. Et si vous préférez les spectacles et les loisirs, plusieurs rendez-vous vous attendent. Amande, le collectif Va comme je te pousse organise une soirée Lozère Comedy Club au parc Wunsiedel. Ouverture dès 18h et spectacle à 20h30. Un repas est également proposé sur réservation. Au nord-ouest du département, à Saint-Chély-d'Apcher, le ciné-théâtre propose à 16h un ciné-goûter avec le film d'animation Patouille et Momo, Les Contes de la Forêt. Un goûter offert après la séance. Et puis également des concerts comme à Chastenier, le groupe The Green Duck vous donne rendez-vous à 21h pour une soirée aux accents irlandais. Et toute la semaine, le festivalier se poursuit avec spectacles de rue, animations, ateliers et concerts. Le programme complet est disponible sur le site du festival. Très belle journée à toutes et à tous sur 48FM et profitez de votre été.
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5: Alice Durel, je suis co-directrice du CLAC, un centre d'art citoyen de Saint-Enimy sur les hauteurs du Vieux Village.
0: Bonjour Alice et merci de nous accueillir. On est effectivement sur les marches du CLAC qui est un tout nouveau centre culturel et artistique en Lozère. Est-ce que justement on est là pour en parler du projet, de comment il est né? Peut-être déjà on peut en parler d'une date précise, le 5 août, c'est votre premier grand coup de projecteur ici dans le département. Qu'est-ce qui va se passer? On invite les Lozériens, Lozériennes à venir ici le 5 août.
5: Oui, tout à fait. C'est une première inauguration de ce centre d'art. L'ancien monastère qui est fermé depuis plus d'une dizaine d'années va rentrer en travaux à la fin de l'année, mais il y a plusieurs salles de cet ancien monastère qui sont remarquables et qui sont accessibles au public en l'état. Et donc on avait envie, nous, dès la création de l'association de centre d'art fin 2025, de commencer à inviter des artistes à regarder ce territoire, à parler avec des gens qui vivent ici, à récolter des récits et à s'inspirer pour pouvoir proposer cette première exposition, donc qui va s'ancrer dans plusieurs endroits du village et dans une partie de l'ancien monastère. Ça démarre le 5 août et on devrait pouvoir la prolonger jusqu'au 10 octobre. C'est une exposition qui est entièrement gratuite, qu'on peut visiter tous les jours grâce aux bénévolats de l'association et aux riverains qui vivent autour et qui sont très impliqués dans le projet de centre d'art, qui vont ouvrir les salles le matin et les fermer le soir. Vous pourrez visiter de 10h à 18h librement les espaces d'exposition.
0: Et donc ce centre qu'on appelle CLAC, pour l'instant, c'est pas encore un nom, une marque connue des Lozériens, Lozériennes, c'est normal. Vous l'avez dit, vous avez récupéré les clés globalement il y a 6 mois. Mais comment est né ce projet? C'est vrai que les gens connaissent forcément Saint-Enimy, c'est l'un des villages les plus célèbres de Lozère, même d'Occitanie. On voit bien, effectivement, de la hauteur ce ancien monastère. Mais qu'est-ce qui va se passer? En tout cas, comment vous avez posé vos valises, vous et votre collègue ici en Lozère?
5: Alors, le projet de centre d'art, effectivement, il naît d'un appel à manifestation d'intérêt, un AMI, qui a été posté, je pense, fin 2024. En tout cas, c'est à ce moment-là qu'on a présenté le projet. C'est la volonté de la commune des Gorges d'Arncos, donc qui est une commune de 51 villages et lieux-dits, qui englobe Saint-Enimy, entre autres. Et cette commune avait envie de revaloriser cet ancien monastère, de lui permettre de réouvrir avec un projet culturel. Donc, on est arrivé avec Margot Bonopéra, qui est co-directrice du CLAC, de Arles. Moi, je vivais pas très loin de l'autre côté du Cosmé-Jean à Mérueil, c'est toujours le cas aujourd'hui. Et avec Samy Rio, qui est designer aussi et qui est originaire des Cévennes, on a envisagé un parcours qui démarre en haut de l'ancien monastère dans la chapelle Sainte-Madeleine et qui finit salle Poujol, qui est la salle voûtée qui se trouve juste en face de la crêperie Le Pêcheur de Lune. Et un parcours qui permettent aux visiteurs de s'installer, de s'approprier un lieu culturel dans lequel il peut voir des expositions, bien sûr.

0: mais il peut aussi rencontrer des artistes qui travaillent, qui sont là en phase de création, qui peuvent participer à des ateliers et puis qui peuvent s'approprier aussi les locaux en tant qu'association, en tant que personne, avec des initiatives portées haut et fort ici en Lozère. On sait que nous ici, qu'il y a un public vraiment associatif très très riche déjà, avec des propositions culturelles très intéressantes, et on sait très bien qu'avec 900 habitants sur la commune, un lieu de vie à l'année, il faut que les populations soient impliquées à la naissance de chaque projet. Donc c'est pourquoi on invite ici des artistes vivants à travailler directement avec le public, avec les populations.
1: Le C dans CLAC, l'un des C, c'est pour citoyens. C'est là justement ouais. Le fait de dire ce lieu, il faut aussi qu'il soit investi par tous et toutes.
0: Oui, c'est assez militant de le penser de cette manière aujourd'hui. Je pense qu'aussi plein de gens qui viennent du secteur des centres d'art pensent que c'est comme ça que ça a été pensé et construit. Effectivement, tous les centres d'art en France, il y en a 58, ont une politique des publics extrêmement active dans lequel il y a un soin apporté à l'éducatif, à la pédagogie, mais aussi à inclure des publics qui pourraient être empêchés ou éloignés de la culture. Ici, on est en Lozère, la plus grande ville autour, c'est Mende. Je pense qu'il y a plein de Français qui ne savent pas le situer sur une carte. Millau, pareil, est quand même assez loin. On a très très peu d'habitants et tout le monde doit prendre la voiture au moins 45 minutes pour se déplacer, aller travailler, aller faire ses courses et aller voir un spectacle ou entendre un concert. Je ne sais plus quelle était la question de départ, mais en tout cas, on doit s'adresser aux gens directement et pas simplement au monde de l'art pour être sûr de mobiliser des gens, de les inviter à réfléchir autour de la question du beau, du bien fait, du mal fait, des questions de société, d'actualité qui sont quand même la base du travail des artistes aujourd'hui. Nous, on a envie, et les gens de Saint-Émilion, les Centrimioles, ont envie de se mobiliser autour de la question artistique.
1: Et justement, c'est pas justement ça qui fait un peu, pas exception, mais beaucoup de centres d'art, encore plus peut-être centres d'art contemporains, sont dans les grandes villes, ou alors ça va être un lieu particulier visité par des touristes qui vont y aller une journée et repartir. Là, le fait de se dire, on fait aussi de l'art pour les gens qui y vivent et pas juste pour les touristes de passage, c'est ça un peu le... Parce qu'il fait l'exception, mais en tout cas, l'une des recettes du CLAC.
0: Ben, Saint-Émilion est très très concerné par cette contrainte. C'est un village qui accueille 5 à 6 000 touristes l'été et ben, le reste du temps, sur toute la commune, 900 personnes. L'écart est quand même énorme et on voit bien que ce village il a du mal à garder une épicerie ouverte toute l'année. Il y a quelqu'un qui le fait et qui un jour va prendre sa retraite et on ne sait pas qui prendra la suite. Il y a des bars qui ferment, il y a des restaurants qui sont ouverts aller du mois de mai jusqu'au mois d'octobre. Donc oui, dynamiser un village comme celui-ci, c'est un pari, c'est un challenge, et à la fois c'est possible et c'est un pari de ne pas forcer les gens à faire une heure et demie, deux heures de voiture pour aller voir de l'art qui se fait sur cette période, donc de l'art actuel. Non, c'est clair que c'est un pari, et à la fois je pense que quand on a envie de mener une mission de service public culturel, il faut pouvoir implanter cette dynamique-là dans des endroits qui sont reculés. Et je pense que c'est possible. Après, c'est assez dramatique. Il y a des centres d'art aujourd'hui qui ferment dans les grands centres urbains. Je pense à Toulouse. Il y a le BBB qui était un endroit très actif pour les artistes qui ferme actuellement. Il y a aussi le Grand Café à Saint-Nazaire qui est un centre d'art très très implanté. Nous, on n'est pas du tout là pour se substituer. Les missions sont pas les mêmes, les publics sont pas les mêmes, et la géographie est certainement pas la même. Mais oui, je pense qu'on peut dire qu'aujourd'hui, c'est un projet qui est courageux déjà et peut-être même militant.
1: Là, on parle donc d'art contemporain. C'est vrai que en Lozère, il n'y avait pas forcément un lieu dédié à ça, même si il y a un parc d'attractions, Vallon du Villaret, qui fait découvrir l'art contemporain de manière un peu détournée, mais. En Lozère, c'est vrai qu'on n'avait pas vraiment ça. C'est vrai qu'à l'ouest, l'Aveyron, avec Pierre Soulages, c'est déjà plus connu. Mais en Lozère, il manquait. Là, vous rajoutez aussi un peu une pièce au puzzle dans cette idée-là. On parle souvent de déserts médicaux, mais aussi de déserts culturels en Lozère. On vient mettre un peu une pièce à l'édifice avec un angle qu'il n'y avait pas encore.
0: Effectivement, et honnêtement, on remercie grandement Guillaume au Vallon du Villaret, qui lui, effectivement, a plutôt une façade de parc d'attractions, mais qui a invité des artistes éminemment connus. Je pense à Sylvie Fleury, je pense à Combass, qui sont des grands artistes contemporains et qui a permis à des milliers de visiteurs qui font de l'acrobranche de voir des sculptures et des pièces vraiment importantes et très créatives. Il y a aussi le musée du Gévaudan à Mende, qui pour nous est un lieu exemplaire avec qui on a très envie de travailler, une très belle collection et puis un parcours de visite hyper agréable pour le visiteur dans un bâtiment qui a été rénové mais de manière époustouflante. Effectivement, il n'y a pas de centre d'art en Lozère, en tout cas pas dans les missions qu'on entend qui sont celles du label Cassin, donc Centre d'art d'intérêt national. C'est un label qui est de moins en moins donné, qui est difficile à obtenir et à la fois que nous on vise parce que justement on y retrouve ces missions de service public culturel et voilà, c'est des missions qui sont destinées à ouvrir tous les champs de l'art, tous les champs des possibles, à faire travailler les artistes, mais surtout à proposer à tout public de voir une expérience artistique la plus gratuite possible, la plus accessible possible, etc.
1: Et donc, on l'a dit, il y a une phase de travaux qui va commencer d'ici quelques mois. Avant l'interview en off, j'ai pu faire le tour et c'est vrai qu'il y a un potentiel énorme. Et vous vous êtes dit, on ne va pas attendre la fin des travaux pour commencer notre travail auprès des artistes. Quasiment dès le début, vous avez ramené du monde ici en résidence. La résidence, justement, c'est l'une des missions un peu. Est-ce qu'on peut expliquer en tant que visiteur, mais même on peut aussi, je crois même, vu que c'est une association, on peut même s'engager auprès de l'association, mais qu'est-ce qu'on va pouvoir retrouver idéalement dans une saison culturelle? On peut commencer peut-être par parler des résidences.
0: Oui, j'ai un exemple très concret. On reçoit là en ce moment un duo. Ils ont monté une association, ça s'appelle Objet Paysage. Et en fait, c'est un couple, donc Léna Théodore, qui est une artiste textile. Et elle travaille vraiment sur des traditions vernaculaires. Elle a fait beaucoup d'objets tissés, crochetés, sur les traditions camarguaises, par exemple. Et Robin, le forestier, qui lui est peintre de paysage. Et donc, eux, ensemble, conçoivent des expositions en invitant des artistes qui s'intéressent, comme eux, à des traditions, à des récits populaires, mais qui sont contemporains. Et eux viennent à Saint-Enémy, là, depuis le mois de janvier. Ils sont venus 2 semaines en janvier, ils sont venus 2 semaines en mai, 2 semaines en juin, et donc là ils vont monter leur installation dans la chapelle Sainte-Madeleine en haut de l'ancien monastère fin juillet. C'est une installation donc, qui mêle la peinture de paysage et des objets tissés et qui sont tous inspirés des archives départementales de Lozère, de la collection du musée du Gévaudan, mais surtout ils ont passé tellement de temps ici, je pense qu'ils connaissent mieux le village que moi et mieux les gens qui y habitent. Là clairement ils nous battent à plate couture parce que ils sont allés chez les gens, on a fait plusieurs réunions publiques, récupérer des photos anciennes, des histoires. Il y a un motif qui est ressorti qui est quand même hyper intéressant des lavandières, donc on a retrouvé comme ça plein de photos d'archives de draps qui sèchent sur la plage du Tarn qui aujourd'hui est pleine de touristes qui viennent se baigner. Donc on comprend aussi les usages, les coutumes, ce qu'était le travail ici à Saint-Enémy, comment les gens déambulaient dans ce village, se rencontraient les uns les autres, travaillaient. Et c'est grâce à des artistes contemporains qu'on a accès aujourd'hui à cette tonne de récits qui n'est juste pas présentée dans le village ou de manière extrêmement opaque. Et voilà, ce lien, il est hyper précieux. Donc cette résidence, c'est une résidence de territoire, de création, mais on a besoin de ce temps avec ce claque, on a besoin de temps d'observation pour s'ancrer de la meilleure manière. Pour nous, c'était impossible d'arriver et d'ouvrir des portes neuves et que personne ne nous connaisse. Je pense qu'on est vraiment ici pour faire de l'humain et pour fédérer avant d'ouvrir les portes tous ensemble, quoi.
1: Justement, c'était une bonne transition, donc c'était l'une de mes questions, c'est peut-être en quoi cette terre-là, la Lozère, et puis les paysages qu'on a en face de nous, là on est dans un village, le plus beau village de France, avec une vue incroyable sur les gorges du Tarn, le Méjean derrière, devant le Sauveterre, en quoi ça peut inspirer justement les artistes? Ils ont commencé à vous le dire, ce lieu, il y a aussi peut-être un côté apaisant, voilà, quand on est dans des grandes villes, on arrive ici, je pense que pour se ressourcer, c'est pas mal. Mais là, vous dites en fait qu'en dehors même de l'endroit, en fait, c'est la vie ancestrale des gens ici, en tout cas la culture, les traditions Sévenol ou Ducos en tout cas, ont même joué un rôle sur le travail disciplinaire.
0: Complètement. Moi, je vais partir d'un argument pratico-pratique. Aujourd'hui, les artistes, ils sont extrêmement précarisés. C'est-à-dire, on peut pas faire d'expos sans eux, et à la fois, c'est un peu le dernier maillon de la chaîne. C'est ceux qui sont le moins bien rémunérés, le plus tard, pour qui c'est compliqué de trouver des endroits pour travailler. En ville, ça devient impossible d'être artiste et de survivre avec l'économie moderne. Et donc, cette politique de décentralisation qu'il y a déjà eu en France au XXe siècle, elle est plus actuelle que jamais. Ici, il y a de l'espace, tout n'est pas habité, il y a beaucoup de gens qui sont là juste en saison, et il y a du travail, il y a des locaux qui sont vides et qu'on peut investir, dans lesquels on peut faire du bruit, créer, imaginer. Et puis effectivement, on est dans le plus beau village de France, d'accord, mais on est surtout dans un lieu qui est classé, dans lequel les falaises sont aussi hostiles que magnifiques en fonction des saisons. Et je pense que c'est un cadre qui est à la fois apaisant, mais qui nous travaille infiniment, qu'on est obligé de traverser parfois de manière très contraignante et parfois d'une manière très très simple. Nous en tout cas d'expérience avec tous les résidents qu'on a accueillis jusqu'ici, donc j'ai parlé d'objets paysages, mais on a Johan Sorin qui est un artiste d'Arles qui est là aussi pendant 2 semaines, qui fait des sculptures sur place. On a Lara Dirani qui est à Paris, qui elle fait du textile, qui est aussi venue donner des ateliers ici. Tous repartent avec une expérience qui est protéiforme, qui est pleine de bouleversements vis-à-vis de l'environnement qui nous entoure, c'est clair.
1: Puis peut-être pour terminer, on a commencé l'interview par donner rendez-vous aux habitantes et habitants du coin, et pas que le 5 août. On peut un peu y revenir. J'ai l'impression que dans cette première exposition, il y a déjà une volonté de donner votre patte, c'est-à-dire... Il y a des artistes vivant en Lozère, mais également des gens qui viennent des quatre coins du monde. En tout cas, je pense par exemple jusqu'en Chine. L'idée, c'est de ramener le monde en Lozère et que la Lozère s'exporte dans le monde. On peut un peu là plus parler du programme, en tout cas des si je dis pas de bêtises, des 5 artistes qu'on aura l'occasion de découvrir.
0: Ils sont 6, mais comme objet paysage, ils sont 2. Effectivement, ça fait 5 artistes. Cette première saison, pour nous, c'était important d'ouvrir le champ des possibles. Donc, on a un film documentaire d'un artiste chinois qui s'appelle Bao Qiani, qui vit à Shanghai et qui a eu un prix de la photographie pour ce film, en tout cas pour ce début de film il y a un an, qu'on a repéré parce que lui, justement, son documentaire est fait sur une fratrie de bergers dans la plaine du Sichuan en Chine. C'est des troupeaux d'yaks, donc c'est pas comme ici sur les côtes,
1: mais il y a
0: un énorme parallèle à faire entre les conditions que peuvent traverser des bergers chinois là-bas à l'autre bout du monde et ce que peut traverser un éleveur ici en Lozère. On a Gaëlle Delors qui vit sur le Cosmejan depuis 6 ans, qui photographie les grottes à la chambre. Qui est une technique ancestrale aussi, mais qu'elle a vraiment adaptée aux conditions de descente en souterrain, qui sera dans la salle Poujol. C'est un travail remarquable de photographie argentique, et on lui permet, elle, de produire ses clichés à très grande échelle. Johan Sorin, lui, a une pratique de la sculpture assez brute, assez naïve, avec des tronçons de bois qui sont découpés, beaucoup de couleurs, de peintures, de pigments, de tissus. Lui est en train de développer vraiment une série qu'il appelle des épouvantails, mais qui sont pratiquement des personnages à son effigie, qui vont être comme ça disséminés dans le village et qui vont accompagner les visiteurs. Et on a Lara qui fait ce travail de bannière politique, hein, avec des messages qui sont très contemporains, qui vont parler des violences sexistes et sexuelles, qui vont parler de la guerre entre la Palestine et l'Israël. Et donc ces messages vont être disséminés aussi dans le village. Elle a travaillé aussi avec des adolescents qui sont accueillis par l'aide sociale à l'enfance dans un lieu qui s'appelle la Nizada et qui se trouve sur le Cos, pour développer une voix ou quelque chose qu'ils ont envie de dire. Donc je vous dévoile pas les messages qu'ils ont tissés avec elle, mais c'est quand même super intéressant. Objet paysage, qu'on fait tout ce travail de récolte d'archives avec leur installation. Et donc voilà, je crois que je les ai tous cités. L'exposition s'appelle Plan, parce que pour nous c'est un départ pour le CLAC. On essaye justement d'écrire ce plan d'action, et à la fois on est sur une région très vallonnée dans laquelle il y a beaucoup de plans différents à regarder, qui sont nivelés, qui sont obliques, etc. Et cette exposition Plan, elle permet aux visiteurs de découvrir un énorme prisme de la création contemporaine, beaucoup de médiums, beaucoup de supports différents, beaucoup de matières à réflexion.
1: On invite les auditeurs et auditrices à venir donc le 5 août découvrir le premier chapitre de Claque ici à Saint-Enimy.
0: Oui, le vernissage a lieu à 18h à la salle de fête de Saint-Enimy. On espère que vous serez nombreux et nombreuses.
1: Merci beaucoup Alice, et puis on va vous souhaiter un bel été et plein de belles réussites pour les prochains projets.
0: Mais merci beaucoup.
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1: La météo de ce mercredi avec le mercure qui continue de grimper. Ce matin, les 20 degrés sont déjà dépassés sur tout le département avec déjà 25 degrés dans les Gorges et les Cévennes. Dans l'après-midi, les températures s'emballent avec 33 degrés à Langogne, 35 à Mende et jusqu'à 37 degrés à Saint-Enimy. Attention donc à vous avec cette chaleur. La journée de demain sera semblable. Nous fêtons ce matin la Sainte-Marthe.

0: 19h à Paris et Johannesburg, 7h en temps universel.
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0: L'heure d'un nouveau journal avec Nathalie Michet. Après une accalmie, la crainte d'une aggravation dans le sud-ouest de la France face aux incendies.
2: Le méga-feu en Gironde reste stabilisé ce matin, mais les températures caniculaires risquent de compliquer les choses dans les prochaines heures. Un brasier qui a dévasté la petite ville du Porge où des sinistrés accusent les autorités de les avoir sacrifiés et ils veulent porter plainte.
0: Dans ce journal également, le compte à rebours au Japon pour retrouver des survivants.
2: Après le tremblement de terre survenu hier, dans le sud-ouest du pays, sur l'île de Kyushu, on compte au moins 13 morts, mais aussi de nombreux disparus dans des immeubles effondrés. L'Asie, où les places financières décrochent après la reprise des hostilités au Moyen-Orient, moins 11% à la bourse de Séoul. En Irak, les bombardements menés par les États-Unis et l'Arabie Saoudite ont fait au moins 10 morts. Et puis en France, ce soutien de poids pour obtenir la libération du journaliste Christophe Glaize en Algérie, le soutien apporté par Zinedine Zidane, désormais à la tête des Bleus du football.
0: Accalmie dans le sud-ouest de la France face aux incendies.
2: Celui des Landes qui a parcouru plus de 3600 hectares est fixé, tandis qu'en Gironde, le méga-feu près de Bordeaux est seulement stabilisé. Il a brûlé 42 000 hectares en une semaine et un nouveau pic de chaleur étant prévu aujourd'hui, eh bien le risque de reprise est extrêmement élevé. Les habitants, eux, restent plongés dans l'anxiété et désormais aussi la colère. C'est le cas au Porge, commune la plus sinistrée. 200 maisons détruite et dans cette ville populaire, la population a le sentiment d'avoir été abandonnée au profit de ses voisines plus huppées de Lacanau et du Cap Ferret. Certains ont donc décidé de former un collectif pour lancer une action judiciaire. Reportage de Nicolas Roca.
3: Les canadaires continuent de relâcher au loin du retardant et de l'eau sur les flammes alors que les habitants s'organisent aux côtés des pompiers devant la salle des fêtes pour continuer de lutter contre l'incendie qui menace. Mais cet habitant déplore un manque de moyens.
4: Avant-hier, on était sur un départ de feu. Au bout d'une heure et demie, toujours pas un camion de pompiers qui est venu. Il n'avait pas été stoppé. Hier, ils ont envoyé les canadaires, tout ça, parce que ça menaçait.
3: La colère d'avoir vu des maisons brûler au Porge alors que les résidences plus cossues du Cap Ferret et de Lacanau restent intactes et sur toutes les lèvres, comme celle de Mathieu Plessis qui a perdu sa maison.
5: On les a vus, les convois de pompiers partir vers le Cap Ferret. Des personnes qui sont très connues, qui n'habitent pas forcément là en plus à l'année, qui sont seulement là en vacances dans leur villa de luxe. Que nous, on est des simples paysans.
6: Bah, on est plusieurs qui pensent à la même chose que moi. C'est pas normal.
3: Ce pompier nous confie discrètement partager la frustration et le désarroi des habitants.
6: Je parle avec mes collègues, on téléphone pour essayer de trouver des dons, ils ont besoin de tout, des jouets pour enfants, des petites conneries, des doudous, parce qu'ils n'ont plus rien. Et puis ils ont besoin de bras, ils ont besoin de cœur pour les aider. Et puis je vois qu'ils sont au fil du rasoir, ils ont peur pour les deux jours à venir. Donc la semaine prochaine, je reviens, mais je serai pas en pompier, c'est sûr.
7: Ouais. Vous avez l'air en colère.
6: Ouais, je suis en colère. Parce que ça serait mon village là. Je démissionne.
3: Le maire de la ville assure que d'importants moyens ont été déployés et estime que l'heure n'est pas à la polémique. Nicolas Roca, Le Porge, RFI.
2: Et puis les incendies également en Espagne où les ordres d'évacuation ont été levés dans 15 localités à des régions de Madrid et de Castille et León. Là-bas, les feux de forêt ont ravagé environ 77 000 hectares. C'est 7 fois la surface de Paris.
0: Au moins 13 morts et une centaine de blessés ainsi que 9 000 personnes évacuées. C'est le dernier bilan du tremblement de terre au Japon.
2: 24 heures après ce puissant séisme qui a frappé le sud-ouest de l'archipel et plus précisément l'île de Kyushu, les secours continuent d'explorer les décombres pour tenter de retrouver des survivants. Dans la préfecture de Kumamoto, au moins 3 personnes ont péri dans un centre commercial dont un étage s'est écroulé. Depuis Tokyo, les précisions de notre correspondant Frédéric Charles.
8: Une vingtaine d'autres personnes au moins restent bloquées à l'intérieur. Des employés surtout du centre commercial de Ion, situé dans la ville de Kashima. Une explosion s'est produite après l'évacuation des clients. Elle serait due à une fuite de gaz. Un étage s'est effondré. Un employé bloqué à l'intérieur a pu être contacté par téléphone. Aucune anomalie n'est constatée dans les centrales nucléaires de la région. La préfecture de Kumamoto est considérée comme la Silicon Valley du Japon. Elle abrite entre autres un site de production de TSMC, le géant taïwanais des semi-conducteurs. Ces installations sont intactes. TSMC a bâti son usine selon les normes de construction antisismique les plus avancées. Elles absorbent l'onde de choc. D'autres répliques de forte intensité sismique sont attendues ces prochains jours. L'agence de la météorologie incite les habitants de la préfecture de Kumamoto à rester vigilants. Frédéric Charles, Tokyo, RFI.
2: Et direction le Moyen-Orient.
0: Voilà, la trêve semble révolue au Moyen-Orient entre l'Iran et les États-Unis. La nuit dernière, des frappes américano-saoudiennes ont visé des groupes armés irakiens soutenus par Téhéran.
2: Des bombardements qui ont fait au moins 10 morts d'après la coalition d'anciens paramilitaires à majorité chiite, Hashd al-Shaab en Irak, désormais intégré à l'armée. Ce groupe est considéré comme terroriste par Washington et par Riyad. Et dans le même temps, la Jordanie affirme avoir abattu 5 missiles iraniens. Les gardiens de la révolution eux revendiquent des attaques contre 3 pétroliers qui tentaient de franchir le détroit d'Hormuz.
0: L'Iran, où des centaines de prisonniers sont en grève de la faim.
2: C'est un mouvement qui a été lancé il y a 15 jours pour réclamer l'arrêt des exécutions. Et chose rare, ces détenus iraniens ont réussi à faire sortir des vidéos destinées, Muriel Paradon, à alerter la population.
9: Les images sont fortes. Des hommes apparaissent les lèvres cousues avec un fil grossier pour signifier leur grève de la faim. D'autres, assis par terre dans un couloir, brandissent des pancartes en signe de protestation. Ces vidéos auraient été filmées à l'intérieur de la prison de Reysel Essar, près de Téhéran, où des détenus désespérés ont entamé un mouvement contre l'exécution programmée de 6 prisonniers pour trafic de drogue. Images diffusées par plusieurs ONG, dont le centre Abdourahman Boroumand. Roya Boroumand en est la cofondatrice.
10: Ils savent qu'ils vont être pendus à une corde et s'étouffer quelque part à côté. Ça pétrifie les prisonniers. Et il y a aussi les manifestants, il y a des prisonniers politiques qui se font exécuter aussi. Ça alourdit l'atmosphère et les prisonniers n'ont aucun moyen de s'opposer à tout ça puisqu'ils n'ont pas la liberté de parole, qu'ils n'ont pas de moyens de défense particulière avec les lois en Iran. Et donc les prisonniers ne peuvent rien faire à part ne pas manger.
9: Les détenus espèrent une réaction internationale alors que les exécutions de prisonniers ont explosé cette année en Iran. Elle se chiffre à plusieurs centaines, selon les ONG.
2: Les explications de Muriel Paradon.
0: En Hongrie, où l'ère de l'après-Orban bat son plein au sein du nouveau pouvoir.
2: Oui, les vainqueurs des élections législatives en avril, les députés du parti Tisza démantèlent à toute vitesse depuis le système politique et juridique qui avait été mis en place par l'ancien président Viktor Orban. Bonjour Daniel Valo.
11: Bonjour.
2: C'est le dossier de ce journal. Le nouveau premier ministre hongrois, Péter Madiar, va vite et il va fort. Et sa méthode commence à susciter des critiques en Hongrie.
11: Oui, Péter Madiar va très vite, en effet, d'abord pour lutter contre la corruption, ensuite pour obtenir le départ des anciens caciques du régime, à commencer par le président hongrois, contraint d'accepter sa destitution. Résultat pour le moins paradoxal, le Fidesz dénonce à présent des méthodes tyranniques et une atteinte à l'état de droit. Écoutez ce député Fidesz, Balázs Hidvégy, que nous avons joint à Budapest.
12: C'est une attaque politique contre la liberté et contre tous les principes démocratiques, en fait. La démocratie, en fait, doit être neutre. Elle a simplement des règles que le nouveau Premier ministre hongrois, protégé par la Commission européenne, est en train de piétiner.
2: Et à Budapest, les ONG de défense des droits de l'homme se sont émues, elles aussi, des méthodes employées par Péter Madiar.
11: Oui, Amnesty International notamment, qui lui reproche d'utiliser des méthodes que n'aurait pas renié le Fidesz. Alors nous avons posé la question à Martin Haidou, un député Tisza, le parti de Péter Madiar. Et vous allez l'entendre, pour lui, cette stratégie est totalement assumée et légitime.
13: Les outils que nous utilisons sont ceux que le Fidesz avait mis en place pour accroître son propre pouvoir. Nous utilisons ces outils, mais la différence, c'est notre objectif. Nous voulons mettre à bas le système créé par Orban et rétablir l'état de droit et la démocratie.
11: Tisza et Péter Madiar présentent donc cette phase comme une période de transition avant l'adoption d'une nouvelle constitution l'année prochaine, qui fera d'ailleurs l'objet d'un référendum. Allez vite et fort avant qu'il ne soit trop tard. Péter Madiar a peut-être tiré les leçons de ce qui s'est passé en Pologne ces dernières années, avec une transition au goût d'inachevé pour le premier ministre libéral Donald Tusk. C'est en tout cas l'analyse de Paul Gradwold de l'Université Paris 1.
14: Cet exemple lui montre à quel point certaines situations de double pouvoir peuvent être dangereuses. Je rappellerai qu'il pense aussi à la Slovaquie, où il a constaté que Fico, même quand il n'était pas au pouvoir, avait pu continuer à faire comme s'il n'avait pas trempé dans des crimes et que ça lui permettait de revenir assez régulièrement.
11: Et Peter Madiar souhaite aller vite également, car il veut obtenir d'ici à la fin de l'année les fonds européens gelés à l'époque de Viktor Orban. C'est crucial, car s'il veut conserver le soutien de la population hongroise, Peter Madiar devra aussi relancer l'économie du pays. Et pour cela, il aura besoin de cet argent européen.
2: Un dossier signé Daniel Valo du service international de RFI.
0: Il est 9h10 à Johannesburg, où le Parlement panafricain dénonce les violences xénophobes qui déferlent sur l'Afrique du Sud.
2: Basé dans la plus grande ville du pays, cet organe de l'Union africaine a réuni ses membres cette semaine et la question des violences afrophobes est au cœur des discussions. Ces exactions ont fait au moins 4 morts et des dizaines de milliers de déplacés en Afrique du Sud. Alors chez les parlementaires panafricains, Valentin Hugues, l'heure est à la colère.
15: Après une série de discours sur la guerre au Soudan, Apimor Chidziva, représentant du Zimbabwe, demande au Parlement d'avoir le courage d'agir face à la xénophobie qui sévit en Afrique du Sud.
16: La sécurité de notre continent n'est pas seulement menacée par les balles et par les bombes, elle l'est tout autant par la haine, l'intolérance et la division. Ne fermons pas les yeux sur la recrudescence inquiétante des agressions xénophobes dans certaines régions d'Afrique australe. Que l'on se souvienne de cette 7e législature comme celle qui a su faire preuve de courage plutôt que de complaisance et qui a choisi l'action plutôt que les discours.
15: Le président du groupe des pays d'Afrique de l'Ouest, l'ivoirien Yao Yao Lazare, est justement venu avec une solution, une motion proposée par son groupe pour lutter contre la xénophobie.
17: La mobilisation anti-immigrés a entraîné une insécurité sans précédent sur nos compatriotes africains.
15: Cette motion demande entre autres des sanctions fermes contre les auteurs de violences afrophobes, ainsi qu'une enquête indépendante de l'Union africaine sur le sol sud-africain.
17: Ces événements constituent non seulement des attaques contre des individus, mais aussi une atteinte au fondement même du panafricanisme et de la solidarité africaine.
15: Après les applaudissements du Parlement, un représentant du Kenya s'est levé et a pris la parole pour soutenir cette motion, illustration de la colère du continent face à la xénophobie dans la nation arc-en-ciel. Valentin Hugues, Johannesburg, RFI.
0: Et ces quelques mots étaient très attendus, Nathalie. Zinedine Zidane, désormais sélectionneur officiel de l'équipe de France de football, apporte son soutien au journaliste Christophe Glaise.
2: Ce reporter français qui est détenu depuis plus d'un an maintenant en Algérie et qui a été condamné à 7 ans de prison pour apologie du terrorisme. Lors de sa conférence de presse hier, le nouveau sélectionneur des Bleus a dit espérer la libération de Christophe Glaise. Baptiste Coulon.
18: Bien sûr que je soutiens et comme un parent, en fait, on espère simplement qu'il puisse rentrer à la maison avec ses parents.
19: Quelques mots succincts et préparés, certes, mais une avancée importante. Salut Clément Gavard, journaliste à SoFoot, collègue de Christophe Glaise. C'est lui qui a interrogé Zinedine Zidane sur son cas.
20: C'était compliqué depuis un an d'avoir accès déjà à Zidane. Donc voilà, c'était l'occasion idéale, cette conférence de presse. C'est bien que ce soit tombé maintenant.
19: Prise de parole qui intervient au bon moment, confirme Thibaut Brutin, directeur général de Reporters sans frontières.
21: C'était une étape importante qui permet aussi de relancer l'intérêt et la mobilisation après la Coupe du Monde.
19: Si ces quelques mots sont salués, c'est qu'ils étaient très attendus par les proches du journaliste qui tentait depuis plusieurs mois d'obtenir un contact avec Zinedine Zidane, franco-algérien de naissance, rappelle Thibaut Brutin.
21: Zinedine Zidane est quelqu'un qui est très connu en Algérie, où le football est en quelque sorte une sorte de religion nationale. Alors je pense que oui, cela montre que le gouvernement algérien se trompe s'il pense qu'il va pouvoir passer sous silence la situation de Christophe Glaise. Le mouvement n'est que croissant et il est clair que le gouvernement algérien s'est planté une épine dans le pied en ne libérant pas Christophe Glaise plus tôt.
19: Reste à savoir quel sera l'impact réel de cette prise de parole publique, car la libération de Christophe Glaise dépend toujours d'une grâce du président algérien.
0: Et sur la nomination de Zinedine Zidane comme sélectionneur officiel de l'équipe de France de foot, appel sur l'actualité attend votre regard, votre réaction. Vous nous contactez dès maintenant, le standard est ouvert. Vous pouvez aussi vous rendre sur le groupe WhatsApp de l'émission.
2: Et puis la sélection tunisienne, elle aussi a un nouveau sélectionneur. Il s'agit de Moïn Chahabani. Il a été nommé hier pour tenter de redresser les aigles de Carthage. On rappelle qu'ils sont sortis de la Coupe du Monde dès la phase de groupe après 3 défaites en 3 matchs. Moïn Chahabani, c'est l'ancien coach de l'Espérance sportive de Tunis. 2010. Il a remporté deux Ligues des champions africaines en 2018 et 2019. Et à la tête de l'équipe de Tunisie, il succède donc à Hervé Renard qui avait été nommé en urgence après la première défaite en Coupe du Monde de l'équipe de Tunisie.
0: Et puisqu'on parle football, on aurait aussi pu dire un mot de cette victoire totalement inattendue, spectaculaire dans le cadre de la CAN féminine. Les joueuses du Malawi ont battu les grandes favorites du tournoi, les tenantes du titre, les Nigérianes, battues donc 3-2 par le Malawi. On en parle avec Olivier Pron dans le Journal des Sports dans une demi-heure. Merci beaucoup Nathalie Miché. À 9h15 à Paris, c'est la revue de presse internationale. Frédéric Couteau, 2Z dans les...
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4: La météo de ce mercredi avec le mercure qui continue de grimper. Ce matin, les 20 degrés sont déjà dépassés sur tout le département avec déjà 25 degrés dans les Gorges et les Cévennes. Dans l'après-midi, les températures s'emballent avec 33 degrés à Langogne, 35 à Mende et jusqu'à 37 degrés à Saint-Enimy. Attention donc à vous avec cette chaleur. La journée de demain sera semblable. Nous fêtons ce matin la Sainte-Marthe.

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1: Bonjour à toutes et à tous, et voici votre agenda des sorties de ce mercredi 29 juillet. Et comme d'habitude, on commence avec les marchés, direction Saint-Romand-de-Tousque, le pont de Montvert ou encore Saint-Martin-de-Boubeau, où les marchés de producteurs et d'artisans locaux vous attendent toute la matinée. Place ensuite aux visites guidées et à la découverte du patrimoine. À 9h30, partez à la découverte du pont de Montvert, le célèbre village des Camisards. Une visite guidée qui retrace l'histoire mouvementée du village, de l'abbé de Chaya jusqu'à la révolte camisarde. Amende, plusieurs rendez-vous sont proposés. À 10h, découvrez le trésor de la cathédrale pour 6€. À 14h30, le musée du Gévaudan vous invite à une visite commentée autour des paysages lausérien. Enfin, à 15h30, les enfants pourront partir sur les traces du trésor de Louis Mandrin. C'est 5€ la visite. Les amoureux de nature auront également de quoi faire ce mercredi. Toute la journée, le moulin de Parère accueille la journée de l'oiseau avec observation, ateliers, concerts, peinture et même escape game consacré au vautour.

0: 21h30 à Ortizay, sur la commune de Saint-Pierre-le-Vieux. Découvrez les constellations d'été et les chauves-souris lors d'une sortie nocturne. Comptez 15€ par adulte sur réservation auprès de l'Office de tourisme Margeride en Gévaudan. Et si vous préférez les spectacles et les loisirs, plusieurs rendez-vous vous attendent. Amande, le collectif Va comme je te pousse organise une soirée Lozère Comedy Club au parc Wunsiedel. Ouverture dès 18h et spectacle à 20h30. Un repas est également proposé sur réservation. Au nord-ouest du département, à Saint-Chély-d'Apcher, le ciné-théâtre propose à 16h un ciné-goûter avec le film d'animation Patouille et Momo, Les Contes de la Forêt. Un goûter offert après la séance. Et puis également des concerts comme à Chastenier. Le groupe The Green Duck vous donne rendez-vous à 21h pour une soirée aux accents irlandais. Et toute la semaine, le festivalier se poursuit avec spectacles de rue, animations, ateliers et concerts. Le programme complet est disponible sur le site du festival. Très belle journée à toutes et à tous sur 48 FM et profitez de votre été.
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4: Alice Durel, je suis co-directrice du CLAC, un centre d'art citoyen de Saint-Enimi sur les hauteurs du vieux village.
0: Bonjour Alice et merci de nous accueillir. On est effectivement sur les marches du CLAC qui est un tout nouveau centre culturel et artistique en Lozère. Est-ce que justement on est là pour en parler du projet, de comment il est né? Peut-être déjà on peut en parler d'une date précise, le 5 août. C'est votre premier grand coup de projecteur ici dans le département. Qu'est-ce qui va se passer? On invite les Lozériens, Lozériennes à venir ici le 5 août.
4: Oui, tout à fait. C'est une première inauguration de ce centre d'art. L'ancien monastère qui est fermé depuis plus d'une dizaine d'années va rentrer en travaux à la fin de l'année, mais il y a plusieurs salles de cet ancien monastère qui sont remarquables et qui sont accessibles au public en l'état. Et donc on avait envie, nous, dès la création de l'association de centre d'art fin 2025, de commencer à inviter des artistes à regarder ce territoire, à parler avec des gens qui vivent ici, à récolter des récits et à s'inspirer pour pouvoir proposer cette première exposition, donc qui va s'ancrer dans plusieurs endroits du village et dans une partie de l'ancien monastère. Ça démarre le 5 août et on devrait pouvoir la prolonger jusqu'au 10 octobre. C'est une exposition qui est entièrement gratuite, qu'on peut visiter tous les jours grâce au bénévolat de l'association et aux riverains qui vivent autour et qui sont très impliqués dans le projet de centre d'art, qui vont ouvrir les salles le matin et les fermer le soir. Vous pourrez visiter de 10h à 18h librement les espaces d'exposition.
0: Et donc ce centre qu'on appelle CLAC, pour l'instant c'est pas encore un nom, une marque connue des Lozériens, Lozériennes, c'est normal, vous l'avez dit, vous avez récupéré les clés globalement il y a 6 mois, mais comment est né ce projet? C'est vrai que les gens connaissent forcément Saint-Enimi, c'est l'un des villages les plus célèbres de Lozère, même d'Occitanie. On voit bien effectivement de la hauteur ce ancien monastère, mais qu'est-ce qui va se passer? En tout cas, comment vous avez posé vos valises, vous et votre collègue ici en Lozère?
4: Alors, le projet de centre d'art, effectivement, il naît d'un appel à manifestation d'intérêt, un AMI, qui a été posté, je pense, fin 2024. En tout cas, c'est à ce moment-là qu'on a présenté le projet. C'est la volonté de la commune des Gorges du Tarn-Causse, donc qui est une commune de 51 villages et lieux-dits, qui englobe Saint-Enimi, entre autres. Et cette commune avait envie de revaloriser cet ancien monastère, de lui permettre de réouvrir avec un projet culturel. Donc, on est arrivé avec Margot Bonopéra, qui est co-directrice du CLAC, de Arles. Moi, je vivais pas très loin de l'autre côté du Cosmé-Jean à Mérueil, c'est toujours le cas aujourd'hui. Et avec Samy Rio, qui est designer aussi et qui est originaire des Cévennes, on a envisagé un parcours qui démarre en haut de l'ancien monastère dans la chapelle Sainte-Madeleine et qui finit salle Poujol, qui est la salle voûtée qui se trouve juste en face de la crêperie Le Pêcheur de Lune. Et un parcours qui permettent aux visiteurs de s'installer, de s'approprier un lieu culturel dans lequel il peut voir des expositions, bien sûr, mais il peut aussi rencontrer des artistes qui travaillent, qui sont là en phase de création, qui peuvent participer à des ateliers et puis qui peuvent

0: s'approprier aussi les locaux en tant qu'association, en tant que personne, avec des initiatives portées haut et fort ici en Lozère. On sait que nous ici, qui est un public vraiment associatif très très riche déjà, avec des propositions culturelles très intéressantes, et on sait très bien qu'avec 900 habitants sur la commune, un lieu de vie à l'année, il faut que les populations soient impliquées à la naissance de chaque projet. Donc c'est pourquoi on invite ici des artistes vivants à travailler directement avec le public, avec les populations.
1: Le C dans CLAC, l'un des C, c'est pour citoyens. C'est là justement ouais. Le fait de se dire, ce lieu, il faut aussi qu'il soit investi par tous et toutes.
0: Oui, c'est assez militant de le penser de cette manière aujourd'hui. Je pense qu'aussi plein de gens qui viennent du secteur des centres d'art pensent que c'est comme ça que ça a été pensé et construit. Effectivement, tous les centres d'art en France, il y en a 58, ont une politique des publics extrêmement active dans laquelle il y a un soin apporté à l'éducatif, à la pédagogie, mais aussi à inclure des publics qui pourraient être empêchés ou éloignés de la culture. Ici, on est en Lozère, la plus grande ville autour, c'est Mende. Je pense qu'il y a plein de Français qui ne savent pas le situer sur une carte. Millau, pareil, est quand même assez loin. On a très très peu d'habitants et tout le monde doit prendre la voiture au moins 45 minutes pour se déplacer, aller travailler, aller faire ses courses et aller voir un spectacle ou entendre un concert. Je ne sais plus quelle était la question de départ, mais en tout cas, on doit s'adresser aux gens directement et pas simplement au monde de l'art pour être sûr de mobiliser des gens, de les inviter à réfléchir autour de la question du beau, du bien fait, du mal fait, des questions de société, d'actualité qui sont quand même la base du travail des artistes aujourd'hui. Nous, on a envie, et les gens de Saint-Émilion, les Centrimioles, ont envie de se mobiliser autour de la question artistique.
1: Et justement, c'est pas justement ça qui fait un peu, pas exception, mais beaucoup de centres d'art, encore plus peut-être centres d'art contemporains, sont dans les grandes villes, ou alors ça va être un lieu particulier visité par des touristes qui vont y aller une journée et repartir. Là, le fait de se dire, on fait aussi de l'art pour les gens qui y vivent et pas juste pour les touristes de passage, c'est ça un peu le... Parce qu'il fait l'exception, mais en tout cas, l'une des recettes du CLAC.
0: Ben, Saint-Émilion est très très concerné par cette contrainte. C'est un village qui accueille 5 à 6 000 touristes l'été et ben, le reste du temps, sur toute la commune, 900 personnes. L'écart est quand même énorme et on voit bien que ce village il a du mal à garder une épicerie ouverte toute l'année. Il y a quelqu'un qui le fait et qui un jour va prendre sa retraite et on ne sait pas qui prendra la suite. Il y a des bars qui ferment, il y a des restaurants qui sont ouverts aller du mois de mai jusqu'au mois d'octobre. Donc oui, dynamiser un village comme celui-ci, c'est un pari, c'est un challenge, et à la fois c'est possible et c'est un pari de ne pas forcer les gens à faire une heure et demie, deux heures de voiture pour aller voir de l'art qui se fait sur cette période, donc de l'art actuel. Non, c'est clair que c'est un pari, et à la fois je pense que quand on a envie de mener une mission de service public culturel, il faut pouvoir implanter cette dynamique-là dans des endroits qui sont reculés. Et je pense que c'est possible. Après, c'est assez dramatique. Il y a des centres d'art aujourd'hui qui ferment dans les grands centres urbains. Je pense à Toulouse. Il y a le BBB qui était un endroit très actif pour les artistes qui ferme actuellement. Il y a aussi le Grand Café à Saint-Nazaire qui est un centre d'art très très implanté. Nous, on n'est pas du tout là pour se substituer. Les missions sont pas les mêmes, les publics sont pas les mêmes, et la géographie est certainement pas la même. Mais oui, je pense qu'on peut dire qu'aujourd'hui, c'est un projet qui est courageux déjà et peut-être même militant.
1: Là, on parle donc d'art contemporain. C'est vrai que en Lozère, il n'y avait pas forcément un lieu dédié à ça, même si il y a un parc d'attractions Vallon du Villaret qui fait découvrir l'art contemporain de manière un peu détournée, mais en Lozère, c'est vrai qu'on n'avait pas vraiment ça. C'est vrai qu'à l'ouest, l'Aveyron, avec Pierre Soulages, c'est déjà plus connu. Mais en Lozère, il manquait. Là, vous rajoutez aussi un peu une pièce au puzzle dans cette idée-là. On parle souvent de déserts médicaux, mais aussi de déserts culturels en Lozère. On vient mettre un peu une pièce à l'édifice avec un angle qu'il n'y avait pas encore.
0: Effectivement, et honnêtement, on remercie grandement Guillaume au Vallon du Villaret, qui lui, effectivement, a plutôt une façade de parc d'attractions, mais qui a invité des artistes éminemment connus. Je pense à Sylvie Fleury, je pense à Combass, qui sont des grands artistes contemporains. contemporain et qui a permis à des milliers de visiteurs qui font de l'acrobranche de voir des sculptures et des pièces vraiment importantes et très créatives. Il y a aussi le musée du Gévaudan à Mende qui pour nous est un lieu exemplaire avec qui on a très envie de travailler, une très belle collection et puis un parcours de visite hyper agréable pour le visiteur dans un bâtiment qui a été rénové mais de manière époustouflante. Effectivement, il n'y a pas de centre d'art en Lozère, en tout cas pas dans les missions qu'on entend qui sont celles du label Cassin, donc Centre d'art d'intérêt national. C'est un label qui est de moins en moins donné, qui est difficile à obtenir et à la fois que nous on vise parce que justement on y retrouve ces missions de service public culturel et voilà, c'est des missions qui sont destinées à ouvrir tous les champs de l'art, tous les champs des possibles, à faire travailler les artistes, mais surtout à proposer à tout public de voir une expérience artistique la plus gratuite possible, la plus accessible possible, etc.
1: Et donc, on l'a dit, il y a une phase de travaux qui va commencer d'ici quelques mois. Avant l'interview en off, j'ai pu faire le tour et c'est vrai qu'il y a un potentiel énorme. Et vous vous êtes dit, on ne va pas attendre la fin des travaux pour commencer notre travail auprès des artistes. Quasiment dès le début, vous avez ramené du monde ici en résidence. La résidence, justement, c'est l'une des missions un peu. Est-ce qu'on peut expliquer en tant que visiteur, mais même on peut aussi, je crois même, vu que c'est une association, on peut même s'engager auprès de l'association, mais qu'est-ce qu'on va pouvoir retrouver idéalement dans une saison culturelle? On peut commencer peut-être par parler des résidences.
0: Oui, j'ai un exemple très concret. On reçoit là en ce moment un duo. Ils ont monté une association, ça s'appelle Objet Paysage. Et en fait, c'est un couple, donc Léna Théodore, qui est une artiste textile. Et elle travaille vraiment sur des traditions vernaculaires. Elle a fait beaucoup d'objets tissés, crochetés, sur les traditions camarguaises, par exemple. Et Robin, le forestier, qui lui est peintre de paysage. Et donc, eux, ensemble, conçoivent des expositions en invitant des artistes qui s'intéressent, comme eux, à des traditions, à des récits populaires, mais qui sont contemporains. Et eux viennent à Saint-Enémy, là, depuis le mois de janvier. Ils sont venus 2 semaines en janvier, ils sont venus 2 semaines en mai, 2 semaines en juin, et donc là ils vont monter leur installation dans la chapelle Sainte-Madeleine en haut de l'ancien monastère fin juillet. C'est une installation donc, qui mêle la peinture de paysage et des objets tissés et qui sont tous inspirés des archives départementales de Lozère, de la collection du musée du Gévaudan, mais surtout ils ont passé tellement de temps ici, je pense qu'ils connaissent mieux le village que moi et mieux les gens qui y habitent. Là clairement ils nous battent à plate couture parce que ils sont allés chez les gens, on a fait plusieurs réunions publiques, récupérer des photos anciennes, des histoires. Il y a un motif qui est ressorti qui est quand même hyper intéressant des lavandières, donc on a retrouvé comme ça plein de photos d'archives de draps qui sèchent sur la plage du Tarn qui aujourd'hui est pleine de touristes qui viennent se baigner. Donc on comprend aussi les usages, les coutumes, ce qu'était le travail ici à Saint-Enémy, comment les gens déambulaient dans ce village, se rencontraient les uns les autres, travaillaient, et c'est grâce à des artistes contemporains qu'on a accès aujourd'hui à cette tonne de récits qui n'est juste pas présentée dans le village ou de manière extrêmement opaque. Et voilà, ce lien, il est hyper précieux. Donc cette résidence, c'est une résidence de territoire, de création, mais on a besoin de ce temps avec ce claque, on a besoin de temps d'observation pour s'ancrer de la meilleure manière. Pour nous, c'était impossible d'arriver et d'ouvrir des portes neuves et que personne ne nous connaisse. Je pense qu'on est vraiment ici pour faire de l'humain et pour fédérer avant d'ouvrir les portes tous ensemble, quoi.
1: Justement, c'était une bonne transition, donc c'était l'une de mes questions, c'est peut-être en quoi cette terre-là, la Lozère, et puis les paysages qu'on a en face de nous, là, on est dans un village, le plus beau village de France, avec une vue incroyable sur les gorges du Tarn, le Méjean derrière, devant le Sauveterre. En quoi ça peut inspirer, justement, les artistes? Ils ont commencé à vous le dire, ce lieu... Il y a aussi peut-être un côté apaisant, voilà, quand on est dans des grandes villes, on arrive ici, je pense que pour se ressourcer, c'est pas mal. Mais là, vous dites en fait qu'en dehors même de l'endroit, en fait, c'est la vie ancestrale des gens ici, en tout cas la culture, les traditions, Cévenol ou du Causse en tout cas, ont même joué un rôle sur le travail disciplinaire.
0: Complètement. Moi, je vais partir d'un argument pratico-pratique. Aujourd'hui, les artistes, ils sont extrêmement précarisés. C'est-à-dire, on peut pas faire d'expos sans eux, et à la fois, c'est un peu le dernier maillon de la chaîne. C'est ceux qui sont le moins bien rémunérés, le plus tard, pour qui c'est compliqué de trouver des endroits pour travailler. En ville, ça devient impossible d'être artiste et de survivre avec l'économie moderne. Et donc, cette politique de décentralisation qu'il y a déjà eu en France au XXe siècle, elle est plus actuelle que jamais. Ici, il y a de l'espace, tout n'est pas habité, il y a beaucoup de gens qui sont là juste en saison, et il y a du travail, il y a des locaux qui sont vides et qu'on peut investir, dans lesquels on peut faire du bruit, créer, imaginer. Et puis effectivement, on est dans le plus beau village de France, d'accord, mais on est surtout dans un lieu qui est classé, dans lequel les falaises sont aussi hostiles que magnifiques en fonction des saisons. Et je pense que c'est un cadre qui est à la fois apaisant, mais qui nous travaille infiniment, qu'on est obligé de traverser parfois de manière très contraignante et parfois d'une manière très très simple. Nous en tout cas d'expérience avec tous les résidents qu'on a accueillis jusqu'ici, donc j'ai parlé d'objets paysages, mais on a Johan Sorin qui est un artiste d'Arles qui est là aussi pendant 2 semaines, qui fait des sculptures sur place. On a Lara Dirani qui est à Paris, qui elle fait du textile, qui est aussi venue donner des ateliers ici. Tous repartent avec une expérience qui est protéiforme, qui est pleine de bouleversements vis-à-vis de l'environnement qui nous entoure, c'est clair.
1: Puis pour terminer, on a commencé l'interview par donner rendez-vous aux habitantes et habitants du coin, et pas que le 5 août. On peut un peu y revenir. J'ai l'impression que dans cette première exposition, il y a déjà une volonté de donner votre patte, c'est-à-dire... Il y a des artistes vivant en Lozère, mais également des gens qui viennent des quatre coins du monde. En tout cas, je pense par exemple jusqu'en Chine. L'idée, c'est de ramener le monde en Lozère et que la Lozère s'exporte dans le monde. On peut un peu là plus parler du programme, en tout cas des si j'ai pas de bêtises, des 5 artistes qu'on aura l'occasion de découvrir.
0: Ils sont 6, mais comme objet paysage, ils sont 2. Effectivement, ça fait 5 artistes. Cette première saison, pour nous, c'était important d'ouvrir le champ des possibles. Donc, on a un film documentaire d'un artiste chinois qui s'appelle Bao Qiani, qui vit à Shanghai et qui a eu un prix de la photographie pour ce film, en tout cas pour ce début de film, il y a un an, qu'on a repéré parce que lui, justement, son documentaire est fait sur une fratrie de bergers dans la plaine du Sichuan en Chine. C'est des troupeaux d'yaks, donc c'est pas comme ici sur les côtes,
1: mais il y a
0: un énorme parallèle à faire entre les conditions que peuvent traverser des bergers chinois là-bas à l'autre bout du monde et ce que peut traverser un éleveur ici en Lozère. On a Gaël Delors qui vit sur le Cosmejan depuis 6 ans, qui photographie les grottes à la chambre. Qui est une technique ancestrale aussi, mais qu'elle a vraiment adaptée aux conditions de descente en souterrain, qui sera dans la salle Poujol. C'est un travail remarquable de photographie argentique, et on lui permet, elle, de produire ses clichés à très grande échelle. Johan Sorin, lui, a une pratique de la sculpture assez brute, assez naïve, avec des tronçons de bois qui sont découpés, beaucoup de couleurs, de peintures, de pigments, de tissus. Lui est en train de développer vraiment une série qu'il appelle des épouvantails, mais qui sont pratiquement des personnages à son effigie, qui vont être comme ça disséminés dans le village et qui vont accompagner les visiteurs. Et on a Lara qui fait ce travail de bannière politique, hein, avec des messages qui sont très contemporains, qui vont parler des violences sexistes et sexuelles, qui vont parler de la guerre entre la Palestine et l'Israël. Et donc ces messages vont être disséminés aussi dans le village. Elle a travaillé aussi avec des adolescents qui sont accueillis par l'aide sociale à l'enfance dans un lieu qui s'appelle la Nizada et qui se trouve sur le Cos, pour développer une voix ou quelque chose qu'ils ont envie de dire. Donc je vous dévoile pas les messages qu'ils ont tissés avec elle, mais c'est quand même super intéressant. Objet paysage, qu'on fait tout ce travail de récolte d'archives avec leur installation. Et donc voilà, je crois que je les ai tous cités. L'exposition s'appelle Plan, parce que c'est, pour nous, c'est un départ pour le CLAC. On essaye justement d'écrire ce plan d'action, et à la fois on est sur une région très vallonnée dans laquelle il y a beaucoup de plans différents à regarder, qui sont nivelés, qui sont obliques, etc. Et cette exposition Plan, elle permet aux visiteurs de découvrir un énorme prisme de la création contemporaine, beaucoup de médiums, beaucoup de supports différents, beaucoup de matières à réflexion.
1: On invite les auditeurs auditrices à venir donc le 5 août découvrir le premier chapitre de Claque ici à Saint-Enimy.
0: Oui, le vernissage a lieu à 18h à la salle de fête de Saint-Enimy. On espère que vous serez nombreux et nombreuses.
1: Merci beaucoup Alice et puis on va vous souhaiter un bel été et plein de belles réussites pour les prochains projets.
0: Mais merci beaucoup.
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0: Il est 11h. 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
2: 100 personnes qui ensemble peuvent reloger des familles. Le principe de l'association 100 pour un toit, cotiser ensemble pour offrir un toit à ceux qui en sont privés. Entre les chiffres, des voix résonnent, celles des bénévoles, Bernadette, Jacqueline et Carole. Dans cette interview, les nombres ne se contentent pas de compter. Ils racontent.
3: C'est une histoire qui s'ancre sur le territoire de Bourg-en-Bresse sur plusieurs années. Un collectif s'était constitué autour de la question des personnes qui dormaient à la rue. Ces personnes étant des exilés qui venaient demander l'asile en France, et l'État abandonnait, contrairement à ce qu'il devait faire, et il ne les hébergeait pas. Donc il y a tout un groupe de personnes sensibles à la question de l'accès aux droits.
4: L'idée, c'était 6 euros minimum par mois pour un logement.
3: Sensible à la question tout à fait humaine, qu'il y a des choses qui se font pas, voilà, de laisser des gens dehors.
4: 100 personnes qui se réunissent et qui acceptent de s'engager à verser 6 euros par mois pendant au moins 2 ans, eh bien, on peut louer un appartement.
3: Et au fil du travail, ça devenait récurrent. Hein, les squats, les expulsions de squats, et on voyait des familles balader comme ça de lieu en lieu. À un moment donné, s'est installé une centaine de personnes dans les hangars d'Emmaüs, qu'on a appelé le bidonville, les cabanes.
4: Aujourd'hui, nous avons 19 logements.
3: Et c'est construit des réponses. Et puis, ce qu'on appelle la société civile a construit la sienne, c'est-à-dire 100 pour un toit.
5: 100 pour un toit.
3: 100 pour un toit.
4: 100 pour un toit.
3: C'est comme ça qu'est née l'idée de se cotiser pour payer un logement, pour que une famille puisse être autonome et sortir d'habiter chez quelqu'un. Voilà, voilà, d'avoir un toit à soi.
4: Au total, on met ainsi à l'abri dans un logement digne et décent 76 personnes, 32 adultes et 44 enfants ou jeunes majeurs.
5: On est les premiers témoins des conditions lamentables dans lesquelles ces populations sont mises, et que cette société solidaire, elle est absolument inévitable à mettre en place si on veut que le monde avance correctement. C'est-à-dire que ce qui fait société, c'est toutes les personnes qui sont là au moment où on est tous ensemble, et ces personnes n'ont pas le droit au travail, alors que si elles avaient le droit au travail, elles ne réclameraient pas un logement pris en charge par l'État ou par 100 pour un toit. Elles seraient tout à fait autonomes et elles prendraient leur place de citoyens au sein de tous les autres, au sein du groupe formé par tous les autres. Et c'est exactement ce qu'on veut, c'est-à-dire montrer qu'on exclut des gens, que quand on les exclut, ils ont des conditions de vie lamentables, y compris pour leurs enfants. Alors que quand ils sont logés, eh bien, il n'y a aucun autre souci que leur volonté d'avancer, et d'avancer avec tous ceux qui les entourent. C'est vraiment faire cette société à la fois solidaire, mais tout simplement société. On ne peut pas laisser des gens sur les trottoirs dans une société qui se veut digne d'elle-même.
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1: Et bonjour à tous, bonjour à toutes, chers auditeurs, chères auditrices de 48 FM, de Radio Margeride, de Radio Bartas. Nous sommes heureux de vous retrouver aujourd'hui avec, pour présenter cette émission, Nathalie de Radio Margeride. Très heureux de t'accueillir ici. Nathalie, bonjour.
2: Bonjour et merci Guillaume.
1: Et puis ben voilà, Guillaume de 48 FM, Thomas va nous rejoindre pour la suite de la semaine. On aura aussi le plaisir d'accueillir Raphaël et Léo de Radio Bartas en fin de semaine. Et nous nous retrouvons donc depuis le Festivalier à Langogne pour, à l'occasion de la 22e édition qui a commencé hier et qui se terminera dans la nuit de samedi à dimanche. Au programme de notre émission aujourd'hui, la rencontre avec Leïla Wissou. Bonjour Leïla.
3: Bonjour.
1: Vous ouvrez cette année le festival. Nous reviendrons sur la balade musicale d'hier et parlerons du rendez-vous de ce soir pour le concert à l'école Jeanne d'Arc. Nous recevrons aussi Olivier Hall tout à l'heure, directeur artistique du festival, pour découvrir la programmation et les rendez-vous de cette année. On vous propose de passer donc la fin de semaine avec nous depuis Langogne et on aura plaisir à vous retrouver dans les différents lieux du festival. Et on commence donc cette émission avec vous, Leïla Wissou.
2: Leïla Wissou, vous êtes une habituée de Langogne, mais jusqu'alors, vous n'étiez venue que dans la saison et pas au Festivalier. En 2017, vous étiez venue présenter votre premier album, L'Ombre. Nous vous avions aussi retrouvé sur la scène pour la grande soirée musicale d'automne en novembre 2024, autour de votre troisième album, La Maladresse. Ça vous fait plaisir de revenir à Langogne et de retrouver l'équipe du Festivalier ?
3: Mais quand ça s'est bien passé, c'est toujours un plaisir de savoir, de pouvoir projeter où on va mettre les pieds. Et donc c'est toujours ravissant parce que là, il y a quand même une très belle équipe. Et puis j'aime les affiches aussi en règle générale. C'est une programmation qui me parle, moi, avec ce que j'écoute, etc. Donc c'est toujours plaisir d'être convié à en être, quoi, à en faire partie. Et puis j'avoue qu'avec les années, le fait de revenir, il y a vraiment ce sentiment de participer, quoi.
1: Alors donc cette année vous revenez pour deux rendez-vous. Hier vous avez emmené une balade musicale qui s'est terminée à l'église de Fontane et ce soir on pourra découvrir votre nouveau concert, tout nouveau, hein, voilà. On va en reparler bien évidemment et pour commencer on va se mettre dans le bain en écoutant le reportage en immersion de Nathalie hier dans la randonnée musicale et on échange ensuite.
4: On est très heureux de vous voir aussi nombreux pour cette balade musicale avec Leïla Wissou. On va partir pour une petite balade de 5 km. On va prendre le temps et ça sera entrecoupé par des petits temps où Leïla va nous chanter des chansons. Elle va nous surprendre, voilà, elle va nous préparer des petits trucs sympas. Et on finira dans l'église, voilà. Et ben bonne balade à toutes et à tous.
5: J'ai jamais trop fait ça.
6: Vous non plus.
5: Vous non plus. J'ai pris mon classeur de scout parce que demain on fait un spectacle pas comme ça. Et du coup je voulais pas faire la même chose, en potentiellement moins bien parce que je suis pas toute seule sur ce spectacle. Donc j'ai pris mon carnet de scout en me disant que ça paraissait le moment opportun, mais peut-être pas du tout. J'ai qu'une chanson qui marche bien dans les bars, tu sais, où tout le monde se met à chanter. Et comme là j'ai peur que personne ne m'entende, je vais commencer par ça. Enfin, si vous voulez chanter, c'est maintenant, quoi. Donc, donnez tout. Ok. Vous êtes prêts ?
6: Ouais.
5: On commence par un cliché, comme ça. C'est maintenant que vous pouvez.

0: Attends, je crois que je peux faire une modulation. Chut. Le guitariste sera là demain.
1: Vous voulez une scénographie au milieu des arbres?
2: Là, c'est quand t'es à l'ombre de l'arbre.
0: Bah oui. Comme on est à l'ombre, je peux prendre le temps de vous raconter une histoire. Enfin, c'est pas vraiment une histoire, c'est un conseil que je peux vous donner si vous voulez. C'est un truc que j'ai testé parce que je suis quelqu'un qui va souvent pas bien. Du coup, ça me donne l'occasion de trouver des méthodes, des petits trucs pour aller mieux. C'est génial. Et il y a un truc que j'ai trouvé qui marche très très bien. Quand ça va pas trop, je me sens un peu tout pourri, tout merdique. Je vais dans n'importe quelle librairie ou autre Fnac et je vais au rayon développement personnel. Mais quand j'y vais, l'astuce, si je regarde pas les livres, je regarde les gens qui regardent les livres. Ça me fait beaucoup de bien. Et il se trouve qu'un matin, comme un autre finalement, mais où j'étais assez content, je me suis réveillée dans la chambre d'un jeune homme charmant. Et je voulais pas le réveiller en me levant. Et j'ai fait tomber le bouquin qu'il y avait sur sa table de chevet. Et bon, ben voilà, le développement personnel à 6h du matin, moi ça me... Voilà, donc je suis allée me faire un café, et tout ça. Et quand il s'est levé à 14h à peu près, j'avais eu le temps d'écrire la chanson que je vais vous jouer, parce qu'il fallait qu'on en parle. Alors, donc imaginez, hein, vous vous réveillez les 14h, vous avez passé une soirée extraordinaire avec une fille extraordinaire, et là, elle a son café, et elle vous dit « il faut qu'on en parle ».
3: Le livre sur l'adulte surdoué, ça m'étonnerait que tu l'aies acheté. J'ai pensé qu'on te l'avait offert. Imaginez l'anniversaire, ça se voulait sûrement élogier. Mais regardez un peu mieux, ça a quand même dû jeter un froid, vu que sous le titre, il y a marqué ça. Trop intelligent pour être.

0: fraude du royaume a constaté les symptômes.
1: C'est une question de contexte.
0: Je n'ai jamais eu qu'un petit rôle, c'était il y a 20 ans déjà. Maintenant je nettoie des cassettes.

0: ただ。
1: Qu'est-ce que vous avez pensé de la balade avec Leïla ?
2: Oh bah très chouette, comme d'hab. Et donc là c'est une découverte de Leïla. Très sympathique, très chouette, voilà, bien adapté à la balade.
3: Très chouette, magnifique, ouais, très chouette. Bucolique, pittoresque. Eh bien ma foi, c'est atypique en fait de faire ce type de balade avec chansons, découvertes, parce que je ne suis pas de la région. Donc du coup ça permet de découvrir la région aussi en même temps. Voilà, et puis quelque chose de très informel finalement. Donc c'est très simple.
4: C'est une belle balade déjà. Les paysages sont très agréables. Je découvre cette région, donc j'apprécie cette idée de balade. Et puis je découvre aussi cette chanteuse que je ne connais pas, qui est très attachante, qui a une voix douce, agréable, des beaux textes, et qui chante aussi d'autres gens qu'on aime bien, et qu'on apprécie, et qui a une belle présence en tout cas avec son public. Donc je passe un très bon moment et puis là on va vers l'église et ça va être encore un moment croustillant je pense.
5: Eh ben génial, le principe d'une balade comme ça, c'est la première fois que j'assistais à ça et je trouve ça super. Et Leïla, elle est, enfin je la connaissais, donc toujours super. Rigolote, elle est douée, elle chante super bien et elle est facile d'accès, donc très sympathique, naturelle.
6: Je trouve ça super, c'est original, une petite balade bucolique comme ça en fin de journée. Ouais, ça permet de... Enfin, moi je découvre l'artiste, je la connaissais pas. On a l'impression qu'il y a des compos et des reprises, donc du coup je connais pas encore vraiment son style, on verra demain soir sur scène. Je trouve qu'elle a pas mal d'humour et plutôt bon goût, parce que je vois la sélection qu'elle a faite des chansons qu'elle reprend, qui sont plutôt chouettes. Donc c'est assez original, c'est frais, c'est chouette quoi.

0: Et voilà, on se retrouve en direct. Alors, Leïla, quel ressenti lors de cette balade? C'est quelque chose que vous n'aviez jamais fait déjà?
1: Non, absolument pas, comme la plupart en témoigne. Effectivement, c'est assez inédit pour beaucoup, je pense, comme concept, à part en étant habitué du festivalier, parce que c'est en place depuis longtemps. Je crois que oui, c'est... Et honnêtement, ça m'a beaucoup stressée, justement, de pas du tout savoir ce qui était attendu, où je mettais les pieds, aussi le côté extérieur sans amplification. Moi, je suis pas une grande guitariste, donc s'accompagner, pareil, sans que ce soit, bref. Donc, c'était quand même un petit défi et aussi d'être dans ce moment avec les gens, de discuter, etc. Et de, à chaque fois que, on s'arrête, il faut, rappelle-toi, t'as un truc à faire, quelle chanson tu chantes, qu'est-ce qui est avec le lieu aussi, que ça ait un peu de cohérence. Et finalement, j'ai pas eu le temps de réfléchir beaucoup, j'ai fait comme c'est venu, je pense que ça s'est vu. Mais effectivement, il y avait une espèce de bienveillance et de sympathie, c'est ce que dit une des personnes, la simplicité en fait, informelle du moment. Et j'ai l'impression que c'est ça qui convainc tout le monde au final, que ce soit les artistes qui participent ou les gens qui se baladent avec nous, quoi. Et puis, je disais aussi que c'est très différent de discuter avec des gens, de les rencontrer en marchant. Du coup, on fait la même chose, on est sur ce pied d'égalité. T'es pas derrière une table avec tes CD à 20 balles, machin. Enfin, c'est pas du tout le même moment. Et j'ai apprécié parce que vraiment, il y a des gens que je croise à la fin des concerts, là, qui étaient là à la balade. Et on n'a jamais le temps de discuter et c'est toujours un peu bizarre. Et là, du coup, on a eu le temps pour une fois d'un peu plus. Donc, je trouvais ça chouette.
0: À la fin de la balade et du concert dans l'église de Fontaine, on s'est retrouvé pas loin sur la table du pique-nique partagé et vous vous êtes rappelé de notre précédente interview. Donc, je vais pas vous reposer à nouveau toutes les questions sur votre parcours. Pour ceux, par contre, qui ne nous auraient pas entendu dans les précédentes interviews, comment vous vous présenteriez et nous raconteriez votre parcours en quelques mots?
1: Comme une jeune fille qui a eu la chance d'avoir une enfance très chouette et surtout très ouverte, typiquement à la culture et avec beaucoup d'accès et de possibilités. Juste le fait qu'il y ait une guitare dans le salon, en fait, ça permet déjà beaucoup de choses. Avec une vraie ouverture et un vrai amour de mes parents pour tous ces trucs-là. Et donc, très vite tombée dedans et très vite passionnée. Et du coup, cette passion se transforme en profession un peu malgré moi, avec les désavantages qui vont avec le fait de se professionnaliser dans quelque chose dont on est passionné, mais voilà, c'est juste une route d'une meuf un peu passionnée qui sait pas trop du coup comment elle a atterri là au final, mais je crois qu'on a juste à un moment vu un truc qui brillait, qu'on a trouvé beau, et puis j'ai jamais arrêté de suivre ce machin, quoi. Voilà.
2: Vos chansons sont marquées par un texte ciselé, c'est très visuel, percutant, avec un mélange unique d'élégance poétique, d'argot, de théâtralité et d'autodérision. Qu'est-ce qui vous guide dans votre écriture? Qu'est-ce que vous voulez raconter?
1: Je pense que ce qui me touche le plus, c'est le crédible, en fait. D'ailleurs, dans les voix, c'est aussi ça, je vais avoir du mal. Je respecte énormément les grands chanteurs techniques ou les chanteurs de comédie musicale, typiquement, qui ont cette aisance à tout est beau. Tout est beau, tout est fluide, les notes sont parfaites, sont tenues jusqu'au bout, etc. Et moi, j'adore les vraies voix. Et d'ailleurs, j'adore faire chanter des gens qui sont pas chanteurs, ne s'estiment pas chanteurs, parce que c'est là que je trouve qu'on a la vérité comme un Renaud. Pour moi, si Céline Dion demain prend un Renaud en le chantant comme du Céline, on n'y croit plus à ce que raconte le texte de Renaud, cette tendresse. C'est aussi l'homme, la faille, je trouve, qui crée tout. Et c'est la chanson que j'aime. J'avoue que je suis plus dans la chanson justement crédible, très humaine, très même accidentée, plus que dans cette prouesse technique qui peut m'impressionner, mais qui me touche beaucoup moins. Mais d'ailleurs, c'est pour ça que je m'entoure et que je travaille avec des gens qui, eux, ont un côté plus orfèvrerie, qui vont au bout des choses, parce que sinon, moi, je ferais que des albums de dictaphone pas finis, avec des fins diverses potentielles. C'est un peu trop, moi, justement, j'ai un peu trop le côté bricole et urgence qui sort, mais c'est vrai que c'est ce qui me touche le plus. Et j'aime ces choses sur le fil, en fait. J'aime quand l'émotion, elle vient casser une voix, j'aime quand. Et aussi, j'ai ce rapport au texte, c'est vraiment pour moi le plus important. Pas que j'estime pour tous les styles, mais moi, dans ce que je fais et comme j'envisage les choses, c'est vrai que la musique est un écrin pour le texte. Et encore une fois, j'avoue que j'ai cette manière d'écouter où si un texte me touche, le gars, il peut chanter faux. La musique, elle peut être claquée au sol. Je trouve ça bien. Alors que l'inversement, si ça joue super, ça chante super et tout, mais par contre, les mots qui sortent de cette bouche, ça veut soit rien dire, soit c'est vraiment évident, soit c'est, bref, cliché, etc. Je peux trouver ça nul, quoi. Et j'avoue que c'est ma lecture, c'est mon rapport, hein, sans dire du tout que ça doit être le cas pour tout le monde, mais voilà.
2: Moi, c'est l'émotion qui compte.
1: Bah, l'émotion et le discours, quoi. Vraiment, et pareil, l'argot, la vulgarité, etc. Ça va. J'aime pas que ce soit gratuit. Mais typiquement, dans La Vieille de Patrick Fond, pour moi, ça vient servir un fond. Et en fait, ça vient choper l'attention. Il y a vraiment ce truc aussi d'attention. Et moi, j'ai très vite compris sur un physique de petite meuf. En plus, j'étais encore plus. Enfin, forcément, j'étais plus jeune avant. Youhou! C'est vrai qu'il y a ce côté où bah, tout ce qui va être gros mots, argot, etc., attire tout de suite l'oreille, fait tout de suite sourire. Je le porte bien comme un grand barbu qui va jouer le sensible. Ça marche très bien, les décalages comme ça. Donc bon, bah, avec le temps, on comprend ce que les gens aussi reçoivent bien selon l'image qu'on projette, quoi.
0: Alors, dans le nouveau spectacle que vous nous proposez ce soir, accompagné par Antoine Grognard, qui est là aussi, vous avez décidé de convoquer les chansons de la chanson française, hein, au sens un peu patrimoine, au sens, voilà, et de leur répondre. Comment est venue cette idée?
1: Alors, bah, c'est venu de, il y a une première fois où cet exercice a été fait par Hector Aurien, qui est aussi passé dans votre festival, donc, qui à l'époque, pour moi, n'était que Nicolas Vivier, l'auteur derrière beaucoup de choses et des pièces de théâtre et des chansons. Et en fait, il m'avait proposé plusieurs chansons écrites pour moi. Et je savais pas trop ce que j'en pensais, etc. Et un jour, je l'entends gratter un truc qu'il avait appelé le vendeur de paratonnerre, qui était une réponse à l'orage de Brassens. Et je lui dis, par contre, celle-là, la chanson, c'est pour qui? Et il m'a dit, bah, ça, c'est pour moi. Et je lui dis, bah, moi, je te prends celle-là, si tu veux. Et du coup, je lui ai piqué cette chanson parce que je la trouve merveilleuse. Et donc, c'est le vendeur de paratonnerre qui vient prendre sa revanche. Donc, ça répond à l'orage de Brassens. Et en fait, là, ça fait quelques temps que je travaille avec French Flair, une boîte de production, enfin, d'édition, et qui fait de la production pour moi à petite échelle depuis quelques années. Et en fait, c'est le directeur artistique Fabrice Martinez qui m'a dit, mais ce concept-là, là, que tu as fait que sur une chanson, c'est génial, il faut le faire sur tout un album, ou justement parce que je discute beaucoup avec donc de ce que j'écoute, de ce que j'aime, et donc il a vite compris que j'avais un lien très très fort au niveau du répertoire avec mon papa qui m'a fait découvrir la chanson à texte, et c'est vrai que je suis beaucoup allée du coup sur un répertoire qui me semble être constitutif, alors qui n'est pas forcément ce que j'écoute aujourd'hui, mais qui a vraiment été les chansons qui m'ont. Toute mon enfance, je les ai entendues d'abord jouer par mon père, il m'a apprise à les jouer, et c'est moi j'ai repris. C'est le classeur vert, en fait, hein. Il est toujours dans la même armoire à côté du canapé chez mon papa, et dedans, il y avait les Nicolas Perrac, les Reg Janil, et c'est un répertoire quasi entièrement masculin, et j'ai aussi fait le choix d'assumer ça parce que ça a vraiment joué, moi, dans mon rapport et dans mon évolution derrière, quand j'ai rencontré Anne Sylvestre, quand j'ai rencontré, bref, voilà, toute une autre part de la chanson qui est bien là, et donc c'était pour avoir un discours, et c'était surtout pour recréer du lien dans une impression que ces derniers temps, à tous les niveaux, dans tous les secteurs, sur tous les thèmes, tout se polarise, et là j'avais envie de refaire un lien entre générations, parce que non, il n'y a pas l'ancienne chanson qui est aimée par les croulants, et non, on est plein de jeunes à adorer cette chanson-là et à avoir envie qu'elle continue de vivre. Donc voilà, faire un lien entre générations, faire un lien entre genres, du coup, parce que je ne reprends donc que des auteurs masculins et j'y réponds. Et c'est moi, à mon époque, en étant une femme qui porte ça. Et j'y réponds des fois en étant d'accord, en remerciant, des fois en étant en désaccord complet, des fois en expliquant qu'on m'a trompée. parce que, pareil, dans ce répertoire, il y avait énormément de chansons d'amour, typiquement. Et alors là, j'estime qu'il y a une grosse douille sur les chansons d'amour. C'est n'importe quoi, tout ce qu'ils nous ont raconté, ces messieurs, même si on regarde leur vie et comment ils ont considéré... ce pan-là. Enfin, bon, bref. Donc voilà, c'est des réponses sincères. L'idée était de refaire du lien donc, entre générations, entre genres. Et j'espère, au-delà de ça, le but de ce spectacle, c'est donc de retracer, moi, cette découverte de répertoire avec le fait que je grandisse avec ces discours, avec ces influences, avec ces questionnements qui venaient de ça. Et le but, c'est d'espérer que les gens s'y retrouvent et s'y reconnaissent. Et c'est très agréable, j'avoue, d'avoir un spectacle mi-reprise, mi-compo, parce que du coup, il y a déjà la moitié du répertoire que les gens ont presque directement. Et donc, ça crée tout de suite un rapport, un miroir assez fort, où on est du même côté du miroir cette fois, au lieu de juste moi représenter ce que... Enfin, voilà. Je ne sais pas si c'est très clair là où je me suis embourbée, mais ce concept est pas mal, un peu dur à expliquer, mais pas mal.
0: Alors on va écouter, puis on continue à en reparler après. On écoute la chanson titre du spectacle, la seule que justement où il n'y a pas la chanson de départ, hein, c'est ça?
1: Tout à fait.
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1: Et voilà, on se retrouve avec Leïla Ouissou en direct du Festivalier. Et Nathalie, on poursuit l'interview.
2: Alors, on a compris le choix de ces chansons auxquelles vous voulez répondre, la façon dont vous faites ce choix. On vient de le comprendre dans les questions précédentes. Mais s'attaquer ou répondre à ces grands noms de la chanson française, est-ce que ça se fait sans appréhension ?
3: J'avoue que je me suis dit typiquement qu'il faudrait que je vienne en radio avec toutes les dates de sortie exactes, des bios un peu machin pour surtout pas dire de conneries, ni sur les chansons quand est-ce qu'elles sont sorties, ni l'histoire, ni... Donc j'ai eu ce truc-là où je me suis dit qu'il fallait quand même que je prévoie un peu ça. Et sinon, oui, tout court, mais là, j'avoue que on s'est rassuré là-dessus parce que les premières dates du spectacle donc sont passées, on a fait nos premières armes, on va dire. Et en fait, j'ai été... Donc oui, j'ai eu très peur pour répondre à la question, mais j'ai été très, très, très heureuse après les premières dates du spectacle que certaines personnes viennent nous demander de qui étaient certaines compositions. Et le fait de se dire, apparemment, nos réponses et le répertoire qu'on a monté, il tient à côté de ces grandes chansons, ces monuments qui ont. C'est hyper gratifiant de savoir qu'il n'y a pas un décalage où à chaque fois que c'est moi, c'est évident. Ah, voilà, c'est évident, on est revenu sur elle, regarde, ça. Ça fait des fautes d'oral, ça fait des fautes d'orthographe à l'oral, ce genre de choses. Donc j'avoue que j'ai eu très peur et en même temps c'est plutôt très très gratifiant de se rendre compte que là, avec ce patchwork, finalement les gens n'ont pas l'air non plus de se dire qu'il y a un décalage, quoi.
2: Alors on l'a compris aussi, c'est votre papa qui vous a éveillé à cette chanson française. Et hier, tout au long de la balade, on a senti votre relation un peu particulière avec lui, il me semble. C'est un peu complexe et un peu tendre et un peu de la complicité avec lui, non ?
3: Ah bah la relation aux parents de chacun, et alors les artistes, on n'en parle pas. On est tous là parce qu'on a des choses à régler. Non, oui, après, c'est très charmant, en fait, parce qu'effectivement, je pense qu'on cherche tous des endroits de passion commune avec nos parents pour faire des ponts, des endroits de commune. Enfin, c'est important. Donc, j'ai la chance d'avoir ça d'office depuis le début avec mon papa, mais qui va aussi avec une certaine éducation. J'ai deux grandes sœurs. Et donc, moi, je pense que je suis arrivée parce que j'étais un peu le dernier espoir d'avoir un petit gars, quoi. Et je pense que lui, ma puberté, ça a été une petite épreuve, quoi. Parce qu'avec ma coupe au bol et tout, j'ai fait la blague pendant plusieurs années. Et c'est vrai qu'il y avait ce côté. Et des fois, je le retrouve encore. Je suis encore son petit mec, quoi. Mais c'est vrai que je crois que j'ai mal. Enfin, c'est plutôt que j'ai été très très surprise en grandissant, parce que tout ça s'est très bien passé donc dans mon enfance, etc. Et en grandissant, j'étais extrêmement surprise parce que je crois, comme beaucoup beaucoup de gens, que je suis allée quand même dans tout ça pour le rendre fier. Et en fait, j'avais pas du tout imaginé que j'allais pouvoir le rendre jaloux. Parce qu'il n'a pas fait ça de sa vie, parce que c'est un musicien amateur, parce que voilà. Et je me souviens très très bien le jour où je l'ai réalisé, parce que j'étais chez lui, qu'il y a des copains à lui qui me connaissent bien, qui sont passés faire un billard, tout ça, et qui m'ont demandé de jouer. Et pas à lui. Et quand ils sont partis, il m'a dit avant, c'est à moi qui demandais. Et c'est vrai que, en fait, je pensais pas pouvoir le blesser. Alors, enfin, c'est très étrange de se rendre compte qu'on a blessé son père alors qu'on voulait juste qu'il nous valide. Voilà. Et en fait, je me suis pas rendu compte que pour lui, je l'ai juste écrasé pendant un temps. Et donc, c'est très étrange, en fait, de se retrouver à lui faire mal. Voilà. C'est juste ça. Mais c'est plutôt mignon et c'est plutôt très tendre, cette relation. Et je pense que c'est surtout très, très banal. Mais c'est pour ça, d'ailleurs, que c'est joli. C'est pour ça que j'en ai fait une chanson, La lettre au père, parce que je pense que à chacun, que ce soit avec la maman, d'ailleurs, ou machin, mais c'est des relations qui sont toujours intenses et compliquées.
2: Alors, autre question, qu'est-ce que la chanson française vous apporte ? Là aussi, on l'a senti hier, il y a certaines d'entre elles qui vous touchent énormément.
3: Oui, en fait, je pense que j'ai appris l'émotion à travers les chansons. C'est vraiment, je pense que j'ai ressenti certains sentiments, avant de les ressentir dans la vraie vie, parce que ma vie m'y amenait. Je pense que je les ai d'abord ressentis, comprises en chansons, pour beaucoup, quoi. Et vraiment, typiquement, j'ai eu une enfance encore une fois très heureuse, très chouette, et je me souviens d'impacts de chansons qui m'ont bouleversée, mais parce que justement, parce que ça parlait de laquelle j'ai...
2: Vous aviez parlé hier de la chanson avec Édith Piaf.
3: Oui, voilà, bah, cette chanson, l'accordéoniste, où c'est une prostituée, elle est amoureuse, il part à la guerre, enfin tout est terrible, moi je connais rien de tout ça, et donc ces grands sentiments, cet amour déchirant, oui tout ça a été vécu un peu, on va dire j'ai eu une pré-expérience de vie grâce aux chansons avant, et c'est vrai que d'entendre, c'est que des témoignages, c'est que des vies, c'est que du sentiment, c'est fou d'avoir cette base, et je pense comme certains consomment d'ailleurs le cinéma, en fait on va vivre des aventures, ben moi j'allais vivre des trucs dans les chansons, et j'ai vraiment eu l'impression que ça m'a formée pour la vie, quoi. Sauf les chansons d'amour qui m'ont complètement trompée, où moi je suis arrivée les bras ouverts comme ça là, et non, c'est pas comme ça que ça se passe.
1: Bon, on vous retrouvera ce soir à 21h à l'école Jeanne d'Arc, accompagné de guitare, de clavier. Et comment se passera ce voyage entre chansons? On aura à chaque fois les deux versions, la version d'origine.
3: Alors,
1: et...
3: Oui, non, mais on fait la reprise, on y répond. Je parle tout autant que pendant cette balade et ici. Donc normalement, il n'y a aucune raison de ne pas réussir à suivre ce bazar. C'est pas très compliqué. Et effectivement, je suis donc accompagnée sur scène par Antoine Gournière qui est là, mais qui est toujours très silencieux parce que comme je parle, moi, voilà, il compense. Et puis voilà, je pense que ça va être chouette. J'espère que le soleil sera un peu caché.
1: Ouais, 21h, ça devrait aller. Voilà. Juste pour terminer cette interview, Leïla, on a vu que vous faites aussi en chanson la mamie Annette d'Ariol, le petit âne bleu adoré des enfants dont il suit les aventures dans le magazine J'aime lire et dans la collection éditée chez BD Kids depuis 25 ans. Qu'est-ce qui vous a plu dans ce projet? Il y a deux titres qui sont sortis en début d'été.
3: Bah alors, J'aime lire, déjà, c'est une institution de mon enfance, etc. Ma grande sœur était abonnée, je pense que. Enfin, bon, voilà. En plus, j'avoue que je connaissais Ariol depuis un bout de temps parce que justement ma grande sœur et son chéri sont assez fans, parce que je crois que c'est pas consommé que par les enfants, hein. Et j'avoue que j'étais ravie, c'est la première fois en fait qu'on m'a proposé de doubler. Alors c'est pareil, je savais pas si je savais faire, mais là on nous demandait, j'aimais bien aussi la prise de parti de pas être dans un truc où on fait des voix de personnages en prenant les enfants pour des gaillou, et en fait bah du coup on me demandait pas vraiment de faire une voix, donc ça m'a tout de suite détendue parce qu'on m'a dit je veux faire du doublage mais avec ta voix, donc a priori j'avais pas trop de problèmes avec l'exercice, et en plus j'ai eu une chanson où le papy c'est Thomas Fersen qui le fait, donc j'étais plus que très heureuse. En plus c'était l'occasion pareil d'être sur un projet où il y a Laurent Lamarca qui est parti de la même boîte et que pareil j'aime beaucoup, qui est au cœur un peu de la construction de ce projet, donc non, j'étais vraiment ravie d'être conviée, et puis en plus j'ai pas l'habitude de faire des choses aussi d'équipe ou d'aller sur un truc où c'est pas du tout moi justement le truc principal, et c'est pas agréable, t'arrives, tu fais, t'as fini, et ils s'embêtent eux pendant, je pense que ça a duré, enfin ça a été fou à monter j'imagine ce genre de choses, mais moi je suis arrivée, j'ai posé une voix et j'avais participé sans que ce soit donc non, j'étais très très heureuse, et en fait on m'a juste proposé et j'étais juste très très très contente qu'on me propose, voilà.
1: Et vous allez continuer à être mamie Annette?
3: Ah bah si à chaque fois qu'on me demande, je suis ravie, en plus encore une fois c'est ma voix, donc au début je croyais que ma voix n'était pas crédible en mamie, puis après j'ai réalisé qu'en fait en écoutant d'autres dames autour de moi qu'en fait non, les voix changent pas tant que ça en fait.
1: Ouais. Bon, voilà, à découvrir pour ceux qui ont envie effectivement de découvrir ce personnage Ariol. On va se quitter parce que évidemment c'est là, il faut que vous puissiez aller manger, puis après je pense qu'il y a des balances pour cet après-midi. Voilà, un petit programme bien chargé, et donc pour se quitter, on va faire une démonstration de ce fameux concept avec un double titre donc que vous avez sorti fin juin. D'abord la reprise de Je suis de sel, le récit d'une femme malmenée et rejetée par la gente masculine, écrit en 2003 par Benabar. Et vous avez répondu avec cette chanson avec « Je suis un sel », où en tant que femme, vous avez procédé à l'exercice inverse, où vous vous mettez dans la peau d'un homme rejeté par la gente féminine. On écoute les deux chansons. Merci beaucoup, Leïla Ouissou. Et on se retrouve après avec Olivier. Et donc, tout de suite, « Je suis de sel ». Et ensuite, « Je suis un sel ». Merci.
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0: Nathalie. On se retrouve en direct, toujours du Festivalier, avec Nathalie de Radio Margeride. Et on accueille maintenant, on vient d'écouter donc Leïla Wissou dans Je suis de sel et ensuite Je suis un sel. C'est ce concept de reprise et de réponse que Leïla nous proposera ce soir. On la retrouve donc en concert à 21h à l'école Jeanne d'Arc. C'est 12 euros au tarif plein et 6 euros au tarif réduit. Et donc on accueille maintenant Olivier, le directeur artistique du Festivalier. Bonjour Olivier.
1: Bonjour Catherine, bonjour Guillaume.
0: Non, pas Catherine, Nathalie.
1: Nathalie, oh là là, mais.
0: Catherine était là l'année dernière.
1: Voilà,
0: mais
1: toi,
0: non.
1: Bonjour Nathalie, excuse-moi.
2: Alors pour cette 22e édition, le Festivalier reste fidèle à son orientation artistique, de la chanson francophone, plutôt nouvelle scène et des arts de rue. Comment va le Festivalier dans une année compliquée pour de nombreux festivals, entre difficultés liées à la canicule, incendies et réductions budgétaires, Olivier ?
1: Eh bien, il va comme tous les festivals, pas très très bien. On a des grandes questions à se poser sur la culture dans les années à venir. Nous encore, en Lozère, on a la chance de continuer à être soutenu par notre département, nos communes et la région. Mais l'État se désengage. Là, on vient d'apprendre qu'on a perdu 7000 euros de la DRAC, Occitanie. Voilà, donc 7000 euros pour un petit festival, c'est énorme. Ça peut remettre beaucoup de choses en question, notamment la pérennisation d'un poste. On fait travailler quelqu'un qui habite à Langogne, qui vit à Langogne, donc voilà, c'est important. Mais on est, nous, plutôt... pas les pires, voilà, on est plutôt bien lotis. Il y a des collègues des mairies qui ont basculé du côté obscur de la force et du coup ils n'ont plus du tout d'aide. Ils sont obligés de déménager sur d'autres communes quand ils peuvent. Il y a des régions, des départements qui ont aussi coupé toutes les subventions de façon assez brutale. Donc c'est très très dur de avec très peu de temps de réinventer des choses. On est toujours en train de se réinventer en fait. On est assez souple, mais à un moment, il y a des choses on n'arrive pas à faire, quoi. Et puis les règles, quand elles changent en cours de partie, c'est très compliqué. Voilà. En plus à ça, on rajoute la canicule, les incendies et voilà. On est aussi avec un système de santé. On a beaucoup applaudi les gens pendant le Covid, mais on n'a pas changé beaucoup de choses. Et je pense qu'on va le payer aussi parce que des gros festivals comme Solidays et d'autres ont été annulés parce que les capacités des services d'urgence ne permettaient pas d'accueillir quelques malaises qui auraient pu se produire sur un événement sportif ou culturel. Donc voilà, ça en dit beaucoup sur l'État. Mais je vais pas râler. Nous, on est là pour essayer de réenchanter un peu tout ça, de donner du baume au cœur aux gens, de leur proposer des choses qui... voilà. Qu'il échange du quotidien, une petite bulle de bonheur, des étincelles dans les yeux, c'est vraiment le programme et ce qu'on veut faire. Et puis ça a déjà bien attaqué, nos bénévoles sont à fond, ils ont le sourire du matin au soir. Les spectateurs qu'on a vus hier, c'était pareil, on a passé un super moment. Et ben voilà, venez vous changer l'esprit.
0: Ben voilà, on voulait quand même parler de ce contexte, mais effectivement, on va maintenant parler de tout ce que vous nous avez concocté pour cette édition 2026. Alors, on a eu l'occasion d'en parler dans nos émissions, Olivier, hein, qu'on retrouve sur les antennes de 48 FM, de Radio Margeride et de Radio Bartas toutes les semaines.

0: Mais ce midi, on va peut-être d'abord commencer par parcourir le programme côté concert.
1: Oui.
0: Donc, on était avec Leïla, qui était en balade hier et qui sera en concert ce soir.
1: Oui.
0: Et après, quelle est la suite du programme ?
1: Donc, je vous parle pas plus de Leïla, vous l'avez fait, et elle le fait bien mieux que moi. Demain, on a la chance de faire les concerts en jardin, les jardins musicaux. On donne rendez-vous aux spectateurs sous la halle, et vous pouvez découvrir deux artistes, Léora et Milena, deux jeunes femmes avec des univers différents. Il y en a une, c'est plutôt piano-voix, la chanson de facture assez classique. Et Milena, donc ça c'est Léora, et Milena, elle est franco-arménienne, donc elle a ses influences arméniennes, elle chante quelques morceaux en arménien. Voilà, deux propositions différentes, des voix magnifiques. Vous allez passer un très bon moment, et on est dans des conditions... proximité du public avec une petite jauge, on est 80 personnes dans un super beau jardin, ça va être super. Voilà. Il reste quelques places, donc n'hésitez pas, vous pouvez prendre vos places sur le site internet, mais on le redira à la fin de l'émission, j'imagine. Voilà pour les concerts.
0: La nouveauté pour ces concerts, c'est qu'ils sont un tarif de 12 euros et 6 euros en tarif réduit.
1: Oui, c'est
0: avant, il y avait un autre principe global, mais vous avez changé un petit peu cette année, non ?
1: On n'a pas fait évoluer ça. On a toujours un pass qui permettait d'assister à la balade de hier, au concert de Leïla ce soir. Mais là aujourd'hui, c'est plus intéressant de le prendre. Mm-hmm. Mais voilà,
0: donc on peut aller sur la billetterie pour acheter
1: exactement
0: son billet. Ok. Et donc, on continuera évidemment après le jardin, les concerts gratuits sur la place des Moines.
1: Oui. Alors c'est un peu le point d'orgue du festival, les deux soirées de concerts gratuits avec une grande scène et des groupes un peu plus festifs, on va dire, un peu moins sur le texte. Donc on a la soirée du vendredi et la soirée du samedi. Vendredi, on a une petite pépite qui s'appelle Arthur Fubandini qui va ouvrir la soirée. Ensuite, on aura l'occasion d'accueillir un groupe qui s'appelle Bancal Chéri, mais dont les spectateurs ont déjà vu pas mal de visages, parce qu'on a Dimoné qu'on a accueilli à deux reprises. On a Mathias Imbert ou Imbert qui est venu à deux reprises avec Boucan. On aura la chance d'accueillir Nicolas Jules, que je voulais faire venir depuis longtemps sur le festivalier. Et ils sont avec le batteur de Nicolas Jules. Donc tous les trois, ils sont chanteurs. Il y a un batteur avec eux, ils sont guitaristes, contrebassistes, enfin voilà. Et ils ont un humour détonnant, ça va être super, ça va envoyer rock, et ça va être vraiment très très classe. Et on finit avec des artistes qu'on a accueillis il y a quelques années, je crois que c'était 2018, si je dis pas de bêtises, Zarza, un collectif rock'n'roll cuivré, si vous aimez un peu style Manon Negra, les trucs qui bougent, qui font danser, sauter partout, vous allez vous éclater.
0: Et alors samedi soir,
1: Soir, on a Claire Gimatte, qui n'est pas inconnue aux Langonniers et aux Lozériens. On l'a déjà accueillie à deux reprises. La première fois pour un concert à Fontane, qui était rock'n'roll, même si c'est pas du tout son style musical. Il a plu au milieu du concert qui était à l'extérieur, et on s'est rapatrié dans l'église, et elle a fini par un concert a cappella, sans instrument, sans rien du tout, et c'était un moment juste merveilleux. On l'avait réaccueillie parce qu'elle a créé son spectacle, les premières résidences, il y en avait une à Langogne, voilà, il y a quelques années, et elle va dévoiler son album après l'été. Donc voilà, on est content d'accueillir et de suivre cette artiste régionale. Donc elle ouvrira la soirée. Ensuite, une des révélations de cette année, les deux cousines de Copycat, deux jeunes femmes qui ont 23-24 ans, qui débordent d'énergie, qui sautent partout, elles font du rock, qui envoient, puis elles ont des trucs à dire, donc voilà, ça va faire du bien. Et on finira par un grand moment de danse collective avec de la musique trad mais électro, avec le manche-balle. Donc là, si vous voulez danser, ça va le faire.
0: Un gros programme pour cette fin de semaine. Une petite modification, les spectacles, enfin les concerts sur la grande scène commencent un petit peu plus tôt.
1: Oui, tu fais bien de le préciser, Guillaume. On commence à 20h30, voilà, au lieu de 21h. On s'est rendu compte au fil des années que le dernier groupe, c'était souvent un petit peu tard. Donc on a avancé un petit peu pour qu'au moins les spectateurs puissent voir le début du troisième groupe. Après, si c'est tard, ils partiront, mais peut-être qu'ils auront envie de rester. Voilà, on a avancé un tout petit peu. On espère, on fait le test, on verra bien. Il faut changer les choses. De toute façon.
2: Et côté art de rue, une proposition par jour à l'école Jeanne d'Arc, je crois.
1: Oui, c'est ça. À partir de demain, une proposition par jour. Donc, on aura la chance d'accueillir la compagnie Les Invendus avec leur spectacle Influence. C'est une compagnie qu'on a déjà accueillie avec leur précédent spectacle. Ils auraient dû jouer l'année dernière et en fait, un des circassiens a eu un problème familial. Il n'a pas pu être là. On a remplacé au dernier moment. Et voilà, on va enfin pouvoir présenter ce spectacle. C'est du cirque, du jonglage, mais dansé, chorégraphié, avec toujours des petites pointes d'humour. Voilà, vous allez passer un super moment à faire en famille. C'est vraiment adapté à tous les âges, à partir de 5 ans. Voilà. Et vous allez vraiment passer un chouette moment. Après vendredi, on a du vélo acrobatique avec la compagnie La Folle Allure et leur spectacle Faudrait pas rester planté là. Un homme, une femme sur un vélo. Il va se passer des choses.
2: Et samedi, à 18h30, Situde Ino, si je le prononce comme il faut.
1: Alors, c'est un collectif de femmes qui s'appelle Ino Collective. Et donc, Situde, leur spectacle. Moi, c'est une compagnie que j'avais déjà envie d'accueillir avec leur précédent spectacle. Elles étaient 8 au plateau, c'était assez compliqué, et financièrement et logistiquement, parce que voilà, ça fait des grosses équipes. Et on a eu la chance de réussir à les accueillir avec celui-là. Un spectacle qui parle d'entraide, de solidarité entre les femmes, mais pas que. Où des fois, c'est la plus frêle qui va peut-être être celle qui va porter les autres au sens littéral et physique sur ses épaules. Voilà, donc c'est chouette, ça parle de sororité aussi. Donc voilà, très beau spectacle à partir celui-là de tout public. Donc vous pouvez venir à partir 3 ans, voilà, en dessous. C'est vrai que ça dure à peu près une heure. Les plus petits, c'est un peu long, exactement. Mais transition. On a justement, depuis le Covid, on a travaillé sur le fait d'accueillir aussi les jeunes parents et les enfants.
2: Les plus petits,
1: les tout petits. Et on accueille pour la deuxième fois le Chamboule Tout Théâtre avec leur spectacle Méli Mélo, une petite merveille. Et c'est accessible aux enfants de 6 mois à 5 ans. Voilà, c'est vraiment dédié aux bébés. Vous avez un bébé, vous dites oh, non, c'est pas. Venez. Vous verrez.
0: Vendredi et samedi à 11h, 16h et 17h30.
1: Exactement. Alors, il y a une petite coquille sur le programme à un endroit, sur l'agenda général. On a fait une petite erreur sur les horaires. Prenez bien en compte la page spectacle d'art de rue. C'est les bons horaires.
0: Ok. Et tout ça, c'est accessible avec le Festive Pass.
1: Le Festive Pass. Ouais, voilà. Tout à fait. Tous ces spectacles, c'est 4 spectacles. Vous payez 8€ pour les adultes, 3€ pour les enfants. C'est le tarif minimum. Si vous avez envie de donner plus, n'hésitez pas. Nous, ça nous permet de continuer nos actions et de proposer d'autres choses. Et ça vous permet de faire 4 spectacles pour 8€. Je pense que c'est pas déconnant.
0: Non, c'est sûr. Et on retrouvera le Festive Môme vendredi et samedi.
1: Oui, tout à fait. Le Festive Môme avec plein d'ateliers. On a le GEM qui va faire un atelier à Vaufil. On a pas mal d'ateliers de sensibilisation à l'environnement, notamment gestion des déchets, financé par le SDE de la Lozère. Et en lien avec le réel, le réseau éducation environnement Lozère, on aura aussi un carrousel Bouta Dreams. Les Bouta Dreams, c'est des instruments de musique en métal qui sont faits à partir de bouteilles de gaz. Et les enfants pourront s'amuser à faire la musique avec ces instruments un peu loufoques. On a aussi, il reste des places pour un atelier choral. Alors c'est pas que pour les enfants, c'est aussi pour les adultes. Il reste, je crois, des places pour l'atelier radio.
0: Il reste quelques places, oui, pour pour vendredi et samedi.
1: Ne traînez pas.
0: Jeudi, c'est complet.
1: Jeudi, c'est complet. Bah, c'est super. Vous avez encore le temps pour vendredi, samedi. Là, c'est pareil. C'est à partir de 10 ans, Guillaume, je ne dis pas de bêtises.
0: Oui, à partir de
1: 10-12 ans.
0: Ouais, les collèges. Partir des collégiens.
1: À partir du collège et pour
0: mais
1: les adultes.
0: Mais ça peut être les adultes aussi.
1: Exactement. Et voilà. Les stages de cirque sont complets depuis... X temps, on va dédoubler l'année prochaine, je pense.
0: Allez, on se fait une petite coupure avec Claire Gimat, justement, qui animera le stage chorale. Et puis, on revient pour parler un petit peu de quelques sujets sur l'organisation du festivalier après avoir découvert le programme. Tout de suite, Claire Gimat dans Dali.
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0: Allez, on se retrouve pour la dernière partie de notre émission en direct du Festivalier avec Olivia, le directeur artistique du festival, et toujours Nathalie de Radio Margeride.
1: Alors Olivier, pour organiser une semaine d'activité ici à Langogne, combien de bénévoles sont mobilisés au long de l'année peut-être et au moment du festival bien sûr?
2: Alors au long de l'année, on a un noyau dur d'une quinzaine de personnes, entre 12 et 15, voilà, ça bouge, c'est la vie d'une association. Et sur l'été, on arrive à entre 60 et 70 bénéloves. Parce que nous, on les appelle comme ça ici, les bénéloves.
1: C'est mignon.
2: Ouais. Et ils viennent de partout. Il y a des Langonnais, des Lozériens, et puis il y a aussi des gens qui viennent de toute la France. Et pour un bon petit noyau qui reviennent depuis 5, 6, 7, 8 ans et qui sont hyper heureux de se retrouver. C'est un peu la colonie de vacances. Nous, on est ravis de les revoir. Et voilà, ça apporte une fraîcheur. Et plein de moments qui font du bien humainement, c'est vachement important dans cette société où on se replie un peu sur soi avec les écrans, avec tout ça. Ben là voilà, on partage une aventure collective, on échange, quelle que soit notre éducation, notre niveau social, etc. Ben on partage des moments et ça fait du bien.
0: Alors depuis 2024, le Festivalier est aussi labellisé événement détonnant, remarquant un effort mené depuis longtemps. Est-ce que tu peux nous en dire plus de cet événement détonnant?
2: Oui, tout à fait. Alors événement détonnant, c'est un label qui est décerné par une association qui s'appelle Élémentaire, qui a été mandatée par la région pour mettre en place cette action. La région Occitanie veut que les festivals soient vertueux le plus possible en termes écologiques. Alors nous, on avait un petit peu, et quand je dis nous, c'est pas que le Festivalier, je crois qu'en Lozère, tous les festivals avaient déjà un grand temps d'avance, parce qu'on avait déjà mis avant en place des actions sur ça. Ça fait des années qu'on a tous des toilettes sèches, qu'on a des gobelets consignés, etc., qu'on fait plein de choses sur la restauration. Nous, c'est que des produits locaux ou bio et ou... Voilà, on est en circuit court pour la bière, pour plein de choses. Voilà, donc on est niveau 1 sur ce dispositif. Et là, cette année, on va essayer d'avoir le niveau 2. On va essayer de monter d'un niveau. Je pense qu'on va y arriver. Je croise les doigts. On a mis 2-3 actions en plus. Il y a des choses, voilà, on essaie de les faire bouger aussi. Mais déjà, on avait une grosse base assez solide. Donc, vous savez que si vous venez sur un festival qui est labellisé, ben, la politique, entre guillemets, qui est mise en place pour vous accueillir, essaye d'être le plus vertueuse possible. Sachant qu'un des gros postes et un des gros points noirs, c'est le déplacement des publics. Voilà. Alors nous, on a la chance, on n'a pas de gens qui viennent en avion de toute la planète pour voir un concert et repartir. Je ne viserai personne, mais voilà. C'est plutôt des déplacements locaux, régionaux pour venir au festival. Voilà.
0: Vas-y, Nathalie.
1: Un autre dispositif est également en place pour la prévention des violences et harcèlements sexistes et sexuels. C'est important ça aussi?
2: Oui, c'est très important. Donc il y a une personne qui est référente sur l'association. On va en former d'autres. Le but, c'est de sensibiliser. Donc il y a de la communication qui va être faite dans plusieurs espaces, notamment les sanitaires, plusieurs lieux du festival, pour dire si vous avez un souci, des comportements qui sont inappropriés. Ça peut être aussi au sein des bénéloves. Voilà, on n'est pas à l'abri aussi, on est une communauté pendant une semaine, que ça soit pour le public, les bénéloves, s'il y a des comportement inapproprié ou complètement déplacé, il y a quelqu'un qui peut recueillir la parole et qui peut faire ce qu'il faut après avoir recueilli cette parole pour protéger les gens, les isoler s'il y a besoin, prévenir les forces de l'ordre s'il y a besoin, etc. La plupart des événements qui organisent des concerts, des festivals sont dans ces démarches depuis plusieurs années. Voilà, et c'est une très très bonne chose. Et voilà, on peut aussi recueillir par exemple les artistes. S'il y a des soucis, ça peut arriver aussi. Deux groupes qui se connaissent pas, quelqu'un qui est un peu lourd et qui va être insistant auprès d'une autre personne, ben c'est inapproprié. Et on est là aussi pour essayer de faire la médiation ou plus s'il y a besoin.
0: Alors, avant de se quitter, parce qu'on arrive tout doucement à la fin de cette émission, quel conseil donnerais-tu aux festivaliers cette année ?
2: En termes artistiques ?
0: Tout, conseil pratique, conseil artistique.
2: Conseil pratique, vas-y. Artistique. Ben, un festival, c'est conçu pour aussi pour se faire dans la durée. Donc, si vous pouvez venir dès ce soir et rester jusqu'à samedi, voilà, c'est aussi chouette de s'immerger dans les lieux. Nous, on essaye de mettre en valeur aussi le patrimoine de Langogne, qui est vraiment magnifique. Et ben, les spectacles sont aussi un moyen d'amener les gens. Hier, on a fait une balade au bord du lac de Naussac et avec une vue sur la Haute-Loire, sur nos monts de Margeride et tout. Notre but, c'est ça aussi. Venez découvrir notre territoire, venez découvrir toutes les pépites qu'il y a et venez découvrir les pépites artistiques. On n'a pas de tête d'affiche et on le revendique haut et fort, mais on a les futures têtes d'affiche. Venez les voir. Vous allez avoir des sensations, des émotions. Et c'est le plus important. Voilà, je sais pas si j'ai répondu,
0: oui,
2: Guillaume.
0: Oui, c'est ça très va bien, c'est très bien, t'as répondu. Merci Olivier d'être venu à notre micro en ce début de festival. Rendez-vous samedi, je crois que tu reviens avec Bénédicte, notre
2: nouvelle co-présidente
0: des Fadarel, pour le premier débrief habituel du samedi. Côté radio, on vous donne rendez-vous demain à midi avec Léora, Milena et la compagnie Les Invendus. Vendredi à midi avec les artistes de rue et vendredi et samedi à 16h45 avec les artistes des concerts du soir, pour les émissions de jeudi et de vendredi et samedi après-midi. Ce seront nos apprentis journalistes des ateliers radio qui seront à la manœuvre. Donc voilà, rendez-vous sur vos antennes. D'ici là, belle journée et bon festival à tous.
2: Merci Guillaume.
0: À bientôt. Merci Nathalie.
1: À bientôt.
3: Au revoir.
0: Et on se quitte avec Arthur Fubandini et Retrouver le soleil. 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

0: Bonjour et bienvenue, 15h TU 17h ici à Paris, le journal sur RFI.
1: Gilles Moreau.
0: Dans l'actualité, la reprise des frappes au Moyen-Orient après une courte accalmie. L'armée américaine a lancé une attaque conjointe avec l'Arabie Saoudite contre des milices pro-iraniennes en Irak, faisant 20 morts, dont 5 Iraniens. Du mieux sur le front des incendies en Espagne. Les habitants évacués ont pu rentrer chez eux. Reportage à suivre. En France, l'incendie qui sévit depuis une semaine en Gironde est stabilisé malgré des conditions météo défavorables. Il fait à nouveau très chaud dans le sud-ouest. La Russie annonce avoir émis un avis de recherche international à l'encontre du fondateur et patron de Telegram qui vit en France. Quant à la journaliste pro-russe Xenia Fedorova, elle fait l'objet d'un arrêté d'expulsion en France. Ses employés Canal Plus et Lagardère protestent. La situation donc s'améliore en Espagne, frappée par de très graves feux de forêt. Plus de 20 000 habitants de la région de Madrid qui avaient été évacués ont maintenant regagné leur domicile. De même que tous les habitants des différentes localités évacuées ces derniers jours dans la province d'Avila, au nord-ouest de la capitale. Aujourd'hui, le paysage du lac de San Juan évoque davantage un champ de bataille qu'un lieu de détente et de nature, comme on le connaissait avant. Les routes ont rouvert ce matin, permettant aux habitants de constater l'étendue du désastre. Reportage de notre envoyée spéciale, Alice Froussard.
2: Rufino et son frère, la quarantaine, avaient l'habitude de passer leur week-end ici. Ils avaient un bateau sur le lac de retenue légué par leur père. Ce matin, ils l'ont cherché partout avant de se rendre à l'évidence.
3: Le bateau a coulé. Il y avait une rangée d'une quarantaine d'embarcations, une vingtaine de chaque côté, comme ici. Elles allaient jusqu'au fond de la baie. Le nôtre, nous ne l'avons pas retrouvé. Les bateaux ont brûlé, puis coulé. On avait un peu d'espoir qu'il se soit détaché et parti à la dérive, mais non, il n'est pas là.
2: Surnommé la plage de Madrid, cet endroit, selon ses habitués, était un petit paradis. Mais aujourd'hui, plus rien ne laisse deviner ce qu'il était autrefois. Maria est la co-gérante du club de voile.
4: Tout a brûlé, de nombreux bars de plage, des restaurants, le camping a entièrement disparu. C'est une véritable catastrophe.
2: Derrière elle, le restaurant de ses voisins a brûlé. Deux voitures, le lieu de réparation des bateaux aussi. Elle montre du doigt la terre noircie, puis fait une grimace.
4: Et regarde, il y a encore de la fumée dans l'air. On peut quasiment plus respirer.
2: Elle craint surtout le vent et les prochaines pluies qui feront redescendre toutes les cendres dans l'eau du lac. Est-ce que les gens vont revenir, se demande-t-elle. Est-ce que les restaurants survivront économiquement et rouvriront. Maria n'espère qu'une chose, que cet incendie ne signe pas la fin de cet endroit. Alice Froussard, Pantano de San Juan, RFI.
0: En France, c'est une journée cruciale pour la Gironde, département du sud-ouest. Le méga-feu qui la ravage est, selon les autorités, stabilisé. Avec 42 000 hectares partis en fumée, la surface brûlée n'a pas évolué depuis hier. Toutefois, les fortes chaleurs et les vents sont de retour, favorisant les reprises d'incendies. Après 10 jours de répit, le thermomètre monte jusqu'à 42 degrés Celsius. Après quelques jours d'accalmie, les frappes ont repris au Moyen-Orient. L'armée américaine a lancé une attaque conjointe avec l'Arabie Saoudite contre des milices pro-iraniennes dans l'est de l'Irak. Les autorités irakiennes font état de 20 morts, dont 5 Iraniens. De leur côté, les Iraniens ont annoncé avoir frappé et arrêté 3 pétroliers qui tentaient de franchir le détroit d'Ormuz. À Gaza, territoire toujours frappé par Israël malgré le cessez-le-feu, les hôpitaux ne peuvent toujours pas fonctionner à pleine capacité. Cela fait des mois que l'ONU et tous les acteurs humanitaires s'alarment de l'effondrement du système de santé. Pour le suivi médical des grossesses en particulier, le chemin est semé d'embûches. Reportage à Gaza de Rami Al-Megari avec Abla Junaidi à Paris.
5: La petite Dora est née à l'aube dans cet hôpital du centre de Gaza, l'un des derniers fonctionnels. Pour sa mère, Lina Rayad, les 9 mois de grossesse ont été une épreuve dans l'épreuve.
6: Je n'étais presque pas suivie au début. On était déplacés d'un endroit à l'autre. Je faisais les contrôles quand je pouvais. Au début de ma grossesse, il y avait la famine. Ça s'est amélioré petit à petit avec les vitamines que me donne le docteur.
5: Dans le lit voisin, c'est aussi la fin d'une grossesse marquée par le manque pour Narges et sa maman, Safa Mansour.
7: J'allais à pied chercher des compléments alimentaires pour le bébé parce qu'on ne mangeait pas de fruits et légumes. Mon mari ne travaille pas. C'était épuisant, mais Dieu soit loué.
5: La prévalence des fausses couches et des enfants morts-nés a explosé depuis le début de la guerre. L'enjeu pour le docteur Raad Saoudi, chef du service d'obstétrique de l'hôpital Al-Rawda, limiter les situations critiques.
8: Nous essayons d'atteindre ces femmes en nous rendant dans les camps grâce à nos cliniques mobiles. On aimerait un soutien pour la santé reproductive et sexuelle à l'hôpital. Cela inclut le matériel et les fournitures de laboratoire, les médicaments, les antibiotiques, les compléments alimentaires, les vitamines et le soutien logistique.
5: Malgré la réouverture partielle de Rafah, les pénuries font toujours partie du quotidien pour les équipes soignantes de Gaza.
0: Abla Jounaidi avec Rami Al-Megari. Les mauvais chiffres de l'antisémitisme dans le monde. L'année de 2025 a été la plus meurtrière en plus de 30 ans en termes d'attaques antisémites, selon un rapport de l'organisation ADL. Ce rapport appelle le total de 20 personnes assassinées lors des attentats de Sydney en Australie, de Manchester en Angleterre, Washington et Boulder aux États-Unis. La Russie annonce avoir émis un avis de recherche internationale à l'encontre de Pavel Durov, fondateur et patron de Telegram. Né en Russie, il est détenteur de passeports français et émiratis. La Russie l'accuse de complicité de terrorisme. Il aurait aidé les services spéciaux ukrainiens dans des activités de sabotage. RFI Moscou, Anissa El Jabri.
9: C'est un communiqué du FSB qui est arrivé sans crier gare. Les services de sécurité russes y ont annoncé avoir émis un avis de recherche internationale à l'encontre de Pavel Durov. On ne connaît pas la nature de cette notice. On ne sait pas non plus à ce stade si d'autres pays vont l'accepter, dont Paris, puisque le milliardaire se trouve actuellement sur le territoire français et sous contrôle judiciaire. On sait en revanche que Pavel Durov est visé en Russie par des accusations de complicité de terrorisme. Cela, je cite, dans le cadre d'une enquête criminelle sur le recrutement de jeunes pour des activités de sabotage par les services spéciaux ukrainiens. Fin de citation. Concrètement, le FSB accuse sa messagerie Telegram de ne pas avoir supprimé un robot de rencontre populaire utilisé à cet effet. Des avocats consultés par des médias russes jugent que cette affaire pourrait même entraîner le classement de Telegram comme extrémiste. Telegram est une messagerie très populaire en Russie, utilisée aussi bien par des citoyens ordinaires que par les services publics, parmi eux le Kremlin, les principaux ministères et les forces de l'ordre. Anissa El Jabri, Moscou, RFI.
0: Xenia Fedorova, chroniqueuse pro-russe, est quant à elle visée par un arrêté d'expulsion du ministère français de l'Intérieur. Cette journaliste est considérée comme une porte-voix de la Russie dans les médias du milliardaire conservateur Vincent Bolloré. L'arrêté d'expulsion dénonce un comportement portant atteinte, je cite, aux intérêts fondamentaux de la France. Réaction des groupes Canal+ et Lagardère, les employeurs de Xenia Fedorova. Ils dénoncent le risque d'une atteinte particulièrement grave à la liberté d'expression et au pluralisme des opinions. Fin de citation. Dans l'actualité politique en France, on connaît le programme du tout premier débat de la campagne présidentielle. La chaîne LCI l'organisera le 27 août. Il y aura sur le plateau Jean-Luc Mélenchon, Bruno Retailleau, Gabriel Attal, Marine Le Pen, Marine Tondelier, Édouard Philippe, sans oublier Raphaël Glucksmann, président de Place Publique, dont la présence se fait réagir. Il entretient en effet le suspense sur sa candidature. Marie Lecoq.
10: Tous sont déclarés candidats à la présidentielle. Tous, enfin presque. Même si Raphaël Glucksmann laisse toujours planer le doute sur sa candidature, le Parti Socialiste a toutefois décidé de l'envoyer, lui, pour ce tout premier débat de la campagne. De quoi semer encore plus le doute sur son éventuelle candidature. Il y a quelques semaines, le Parti Socialiste avait décidé d'organiser une primaire interne. Elle aura lieu le 11 octobre prochain et Raphaël Glucksmann pourra y participer. L'eurodéputé Place Publique avait à de nombreuses reprises annoncé ne pas vouloir être un candidat de plus et promettait de trancher avant la fin de l'été. Tout porte ainsi à croire qu'il pourrait être officiellement candidat d'ici au 27 août, date de ce tout premier débat de la campagne. Un format inédit où les candidats seront confrontés aux attentes des chefs d'entreprise en matière de compétitivité, de fiscalité, d'emploi ou encore de transition écologique. Ce débat ne sera pas le seul de la rentrée politique. LCI indique que François Hollande, ancien président de la République, lui aussi possible candidat en 2027, débattra avec Édouard Philippe le 29 août. De quoi, là aussi, éveiller les soupçons.
0: En bref, avant de conclure, la mort d'une figure phare de la scène électro-française, le DJ Kavinsky, retrouvé sans vie à son domicile à Paris, il avait 50 ans. Enfin, les différentes fédérations européennes de football tiennent une réunion d'urgence ce mercredi sous l'égide de l'UEFA. Le projet de la FIFA d'ouvrir la porte à des investisseurs privés via la création d'une société, ce projet a provoqué une levée de boucliers en Europe. RFI bientôt 17h10, ici à Paris, 2h de moins en temps universel. L'information revient à 18h avec le journal en français facile d'Adrien Delgrange. Très bonne journée à notre écoute.
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13: Bonsoir, on jette un œil à la météo de demain avec la vague de chaleur qui continue. Les températures seront brûlantes avec avant midi un mercure pointant déjà à 26 degrés sur l'Aubrac et la Margeride, 27 degrés à Marvejols et plus de 30 degrés par endroit sur les Grands Causses. Dans l'après-midi, la maximale pour Saint-Élémy avec 38 degrés. Nous fêtons demain la bonne fête aux Juliettes.
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15: 100 personnes qui ensemble peuvent reloger des familles. Le principe de l'association 100 pour un toit, cotiser ensemble pour offrir un toit à ceux qui en sont privés. Entre les chiffres, des voix résonnent, celles des bénévoles, Bernadette, Jacqueline et Carole. Dans cette interview, les nombres ne se contentent pas de compter. Ils racontent.
16: C'est une histoire qui s'ancre sur le territoire de Bourg-en-Bresse sur plusieurs années. Un collectif s'était constitué autour de la question des personnes qui dormaient à la rue. Ces personnes étant des exilés qui venaient demander l'asile en France, et l'État abandonnait, contrairement à ce qu'il devait faire, et il ne les hébergeait pas. Donc il y a tout un groupe de personnes sensibles à la question de l'accès aux droits.
17: L'idée, c'était 6 euros minimum par mois pour un logement.
16: Sensible à la question tout à fait humaine, qu'il y a des choses qui se font pas, voilà, de laisser des gens dehors.
17: 100 personnes qui se réunissent et qui acceptent de s'engager à verser 6 euros par mois pendant au moins 2 ans, eh bien, on peut louer un appartement.
16: Et au fil du travail, ça devenait récurrent. Les squats, les expulsions de squats. Et on voyait des familles balader comme ça, de lieu en lieu. À un moment donné, s'est installée une centaine de personnes dans les hangars d'Emmaüs, qu'on a appelé le bidonville, les cabanes.
17: Aujourd'hui, nous avons 19 logements.
16: Et c'est construit des réponses. Et puis, ce qu'on appelle la société civile a construit la sienne, c'est-à-dire 100 pour un toit.
18: 100 pour un toit.
16: 100 pour un toit.
17: 100 pour un toit.
16: C'est comme ça qu'est née l'idée de se cotiser pour payer un logement, pour que une famille puisse être autonome et sortir d'habiter chez quelqu'un, voilà, d'avoir un toit à soi.
17: Au total, on met ainsi à l'abri dans un logement digne et décent 76 personnes, 32 adultes et 44 enfants ou jeunes majeurs.
18: On est les premiers témoins des conditions lamentables dans lesquelles ces populations sont mises, et que cette société solidaire, elle est absolument inévitable à mettre en place si on veut que le monde avance correctement. C'est-à-dire que ce qui fait société, c'est toutes les personnes qui sont là au moment où on est tous ensemble. Et ces personnes n'ont pas le droit au travail, alors que si elles avaient le droit au travail, elles ne réclameraient pas un logement pris en charge par l'État ou par 100 pour un toit. Elles seraient tout à fait autonomes et elles prendraient leur place de citoyens au sein de tous les autres, au sein du groupe formé par tous les autres. Et c'est exactement ce qu'on veut, c'est-à-dire montrer qu'on exclut des gens, que quand on les exclut, ils ont des conditions de vie lamentables, y compris pour leurs enfants. Alors que quand ils sont logés, eh bien, il n'y a aucun autre souci que leur volonté d'avancer et d'avancer avec tous ceux qui les entourent. C'est vraiment faire cette société à la fois solidaire, mais tout simplement société. On ne peut pas laisser des gens sur les trottoirs dans une société qui se veut digne d'elle-même.
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0: Bonjour à toutes et à tous, RFI à Paris, il est 18h.
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0: Mercredi 29 juillet, soyez les bienvenus dans cette nouvelle édition du journal en français facile. Au sommaire aujourd'hui, inarrêtables ces feux de forêt près de Bordeaux, dans le sud-ouest de la France. Depuis maintenant une semaine, les arbres s'enflamment. Aucun mort, mais de très nombreux dégâts matériels. Alors que les incendies ne sont toujours pas éteints, la colère monte chez les habitants. Que vous entendrez, les habitants qui ont perdu leur maison. Dans ce journal aussi, l'Iran engagé dans une guerre avec les États-Unis. L'Iran qui, pendant ce temps-là, continue de réprimer son peuple. Deux hommes ont été exécutés hier en public à Ispahan. Et puis enfin, comment faire encore un peu plus d'argent? La FIFA a une idée. La Fédération internationale de football veut s'ouvrir aux investisseurs, nous explique à la fin du journal Nathanaël Vitran. C'est une journée déterminante sur le front des incendies dans le sud-ouest de la France. Le département de la Gironde, comme 15 autres départements, est en vigilance orange canicule. Les fortes chaleurs font craindre une reprise de ce feu du côté des habitants sinistrés. Après la sidération, la colère prend le pas. Dans la commune du Porge, dévastée, un collectif d'habitants envisage une action en justice. Ils estiment avoir été abandonnés par les autorités, sacrifiés même au profit des villes voisines les plus riches. Ludivine Dorignac est habitante du Porge.
3: Moi, par exemple, je suis une évacuée du mercredi à 20h. On est parti sur la commune de Lèche-Cap-Ferré chez mes beaux-parents. Pourquoi ? À 3h46, à Lèche-Cap-Ferré, on reçoit un SMS d'alerte préventive évacuation. Et pourquoi nos porgers, qui sont encore sur place à ce moment-là, n'ont pas ce SMS d'évacuation? Donc oui, on se sent forcément abandonné. Notre village a été sacrifié au profit de d'autres. On a fait par feu pour d'autres villages.
4: Cette action que vous envisagez, elle a une vocation réparatrice?
3: Mais complètement, quelque part, en fait, c'est aussi que les responsables de la non-gestion, on va dire, de ce feu, puissent donner des réponses pour que nous, on puisse faire notre travail de deuil déjà, accepter une réalité qui est une ville fantôme pour la commune du Porge notamment, c'est pouvoir se reconstruire, quels vont être les moyens mis en place pour nous aider. Oui, qu'on obtienne une réparation, alors qu'elle soit préjudice psychologique, moral, financière, oui, bien sûr. Le collectif, il a ce but-là, c'est d'obtenir des réparations, mais dans tous les sens du terme, pas que financier, en fait. Il est important que la reconstruction passe par des réponses à des questions qu'on n'a pas eues.
0: Quant au maire de la commune du Porge, il assure que d'importants moyens ont été déployés depuis le début des incendies et que l'heure n'est pas à la polémique. Cette habitante répondait aux questions de Baptiste Coulon. Ailleurs, en Europe, signe d'une accalmie en Espagne sur le front des incendies. Au nord-ouest de Madrid, tous les habitants des différents villages qui ont été évacués ces derniers jours dans la province d'Avila ont pu rentrer chez eux. En Grèce, nous avons appris aujourd'hui que deux pompiers sont morts en combattant un feu de forêt en Crète. Et puis enfin, la Turquie lutte aussi contre plusieurs incendies de forêt, en particulier dans les régions touristiques du sud du pays.
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0: C'est un énorme changement dans l'économie cubaine. Cuba ouvre de nouveaux secteurs de son économie aux entreprises privées. Quelques exemples, comme par exemple les stations-service, les pharmacies ou encore les maisons de retraite, pourront désormais être gérées par des sociétés privées. Avec ce changement, l'idée du gouvernement est de développer l'économie de l'île. Enfin, certains secteurs restent tout de même encore contrôlés par l'État, comme par exemple la santé, l'éducation et les médias. Au Moyen-Orient, ces dernières heures, l'Iran a bombardé des bases américaines situées en Jordanie. Donald Trump, vu des États-Unis, répond que son pays va frapper en conséquence durement l'Iran. Et si l'Iran continue d'être au cœur de l'actualité dans ce conflit avec les États-Unis, le régime iranien poursuit de réprimer son peuple. Muriel Paradon, nous avons appris hier par un média d'État que deux jeunes qui avaient pris part aux manifestations de janvier dernier ont été exécutés sur une place publique dans la province d'Ispahan.
2: Ils s'appelaient Abolfaz Sepahi et Amir Hossein Safari. Ces deux jeunes ont été pendus en public sur une place, la même où ont eu lieu des manifestations contre le régime en janvier dernier. Jugés coupables d'avoir participé au mouvement et utilisé des armes alors que quatre membres des forces de l'ordre avaient été tués. Mais comme souvent en Iran, leurs procès n'ont pas été équitables, dénoncent les ONG. Roya Borhoumand est cofondatrice du centre Abdourahman Borhoumand.
5: Leurs avocats n'ont pas eu accès au dossier. Personne n'a été dans leur procès. Tout ce qu'ils font, c'est qu'ils montrent des confessions obtenues sous la torture à la télé. Ça, c'est leur preuve.
2: Des exécutions publiques pour dissuader toute forme d'opposition future. Mais cela n'est jamais évoqué lors des négociations entre l'Iran et les États-Unis, déplore Roya Borhoumand.
5: Ces négociations, maintenant, devraient avoir un volet politique avec le volet nucléaire, etc. Et malheureusement, la communauté internationale a toujours séparé ces deux problèmes et n'a jamais résolu son problème avec l'Iran.
2: En attendant, le régime iranien continue sa politique de terreur, dénoncent les ONG. Des dizaines de manifestants ont été condamnés à mort et risquent à leur tour d'être exécutés.
0: 18h06 à Paris, Xenia Fedorova n'est plus la bienvenue en France. Cette femme russe qui vit et travaille en France est dans le collimateur de la justice. La France lui demande de partir. Un arrêté d'expulsion lui a été signifié. Xenia Fedorova est accusée par l'État français d'être la voix du Kremlin, la voix de la propagande russe en France. Elle intervient souvent sur des plateaux télé et radio des médias appartenant au groupe Bolloré. Enfin, les avocats de Xenia Fedorova contestent la décision de la France. Ils vont ce qu'on appelle former un recours. Pour ne pas oublier, mais aussi pour faire avancer l'enquête, au Japon, ce matin, dans la ville de Nikko, une statue en hommage à Tiphaine Véron a été inaugurée en présence de sa famille, de l'ambassadrice de France au Japon et des autorités locales. Tiphaine Véron, âgée de 36 ans, voyageait seule lorsqu'elle a disparu le 29 juillet 2018. 8 ans plus tard, la police n'a toujours pas compris et trouvé ce qui lui est arrivé. Les autorités japonaises pensent qu'il s'agit peut-être d'un accident, mais la famille demande l'ouverture d'une enquête criminelle. La Coupe du monde de football à peine terminée, la FIFA fait de nouveau parler d'elle. L'organisation qui dirige le football mondial veut créer une nouvelle filiale commerciale afin d'attirer les investisseurs. La FIFA espère ainsi récupérer jusqu'à 20 milliards de dollars. Nathanaël Vitran, bonjour.
6: Bonjour.
0: Nathanaël, ce projet inquiète beaucoup.
6: Oui, il a été imaginé par Gianni Infantino, c'est le patron de la FIFA, il est très impopulaire. Ses détracteurs, ceux qui ne l'aiment pas, lui reprochent généralement de se concentrer sur l'aspect financier du football et pas assez sur le côté sportif. Alors que la FIFA, je le rappelle, ce n'est pas une entreprise, c'est une sorte d'association qui ne cherche pas à faire de l'argent. Cette proposition ne va pas arranger les choses. Son idée à Infantino, c'est de créer une nouvelle entité commerciale, une filiale en quelque sorte de la FIFA qui serait chargée uniquement de la partie business de la Coupe du Monde. Le marketing, les partenariats avec les entreprises et les marques par exemple. Cette filiale serait contrôlée par la FIFA mais ouverte aux investisseurs privés, c'est-à-dire que des entreprises, des fonds d'investissement pourraient acheter des parts. On sait déjà que des investisseurs proches de Donald Trump sont intéressés et cela pourrait rapporter 20 milliards de dollars à la FIFA, dont 4 milliards dès cette année.
0: Et alors, qu'en pensent les différentes fédérations de football ?
6: L'UEFA, la fédération européenne qui réunit les plus grands clubs du monde, y est totalement opposée. Elle estime que c'est l'âme, l'esprit du football mondial qui est en jeu. Les confédérations américaines et asiatiques se montrent aussi très sceptiques. Elles ont des doutes. Elles pensent qu'elles auraient dû être davantage consultées.
0: Nathanaël Vitran. Et enfin, quelques notes de Night Call, comme un au revoir au célèbre DJ français Kavinsky, qui a été retrouvé mort hier à son domicile parisien.
7: La Ville de Mende vous présente la météo. Bonsoir, on jette un œil à la météo de demain avec la vague de chaleur qui continue. Les températures seront brûlantes avec avant midi un mercure pointant déjà à 26 degrés sur l'Aubrac et la Margeride, 27 degrés à Marvejols et plus de 30 degrés par endroit sur les Grands Causses. Dans l'après-midi, la maximale pour Saint-Élémy avec 38 degrés. Nous fêtons demain la bonne fête aux Juliettes.

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1: En amont de l'exposition de printemps 2026, Antoine Marchand, directeur du Centre d'Art Le Lay à Albi, invite Jean-Charles Massera pour une résidence dans le Tarn. Par l'intermédiaire d'Hélène Lapérère, responsable des services des publics, l'artiste a été amené à travailler avec des apprentis orthoprothésistes du lycée Annevotte de Castres et des élèves du Conservatoire de musique et de danse du Tarn. Ensemble, l'aventure les a vite portés vers la réalisation d'un moyen-métrage, Pretty Little Changes dans ta vie, projeté lors de l'exposition intitulée « Après, on peut aussi se dire que... »
2: La façon dont moi je l'ai abordé, c'est qu'il s'intéresse à l'air du temps, aux questions de temps qui changent, à la crédibilité qu'on donne à la parole d'un tel ou d'un tel. Et il se trouve que dans mon métier, j'étais face à des jeunes en difficulté devant le monde qu'on leur laisse. Enfin, il me semblait que ça collait bien avec le travail en cours de Jean-Charles. Donc oui, j'ai des jeunes au lycée à Annevotte en train de poncer des chevilles pour les remplacer à des gens qui ne peuvent plus marcher. J'ai des jeunes qui veulent devenir pianistes dans un monde qui brûle. Est-ce que c'est encore permis à 20 ans de vouloir faire quelque chose dans ce monde et laisser sa marque en faisant du piano? J'ai des histoires de planètes à sauver. Enfin, c'est ça qu'on entendait dans la jeunesse là.
3: Moi, quand on parle d'amateurs et d'amatrices pour des films, au début, ça me fait peur, quoi. Enfin, ça me fait peur, ça ne m'intéresse pas, en fait. Et Hélène m'a convaincu du contraire. La première semaine de tournage, on tourne ça. Et je me dis discrètement, si on monte ça dans l'expo, ça fera l'objet d'une expo à la fin de la salle. Voilà, basta. Seulement, ça ne se passe pas du tout comme ça. C'est-à-dire que les jeunes gens se prennent au jeu, ils commencent à de mieux en mieux jouer, à vouloir des choses de plus en plus complexes, parce qu'ils et elles comprennent ce qui est en jeu, et ils voient que ça peut être très jouissif même, de monter en gamme, en niveau de jeu, en niveau de ce qu'il y a à dire. Ils montent en puissance.
4: Mais est-ce que l'art sert seulement à célébrer l'existant? Est-ce que ça ne sert pas aussi à questionner nos vies? À imaginer un autre monde? À écouter les questions des autres et à les comprendre.
3: Et donc, ce qui a été génial dans ce film, c'est que ces jeunes gens ont tellement pris à bras le corps ce qui les questionnait, j'ai compris pourquoi elles croyaient à ça plus que moi, quoi. Et finalement, dans tout ce que j'ai fait, c'est une de mes meilleures pièces, tout simplement. Et ça a été une surprise absolument magnifique.
5: Décomposition du monde en ré mineur.
6: C'est vrai, j'avais jamais pensé à ça, en fait. Le monde se décompose et nous, on compose.
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2: Bonjour et bienvenue dans l'émission Hashtag, l'émission qui donne la parole à des personnes en situation de handicap afin d'évoquer leur parcours de vie, leurs projets, leurs préoccupations et leur permettre de débattre sur des thématiques diverses qui les concernent. Alors après une émission consacrée à la Fondation Andy Blum le mois dernier, nous allons évoquer aujourd'hui le dispositif Étape, étape de transition adaptée professionnelle et le service de remobilisation au travail SRT, deux dispositifs complémentaires qui accompagnent chacun à leur manière des personnes en situation de handicap sur le chemin du travail, de la confiance en soi et d'un projet professionnel réaliste et motivant. Pour en discuter à mes côtés, nous avons Anne Clément, directrice de la communication au Clos du Nid. Bonjour Anne.
3: Bonjour Ludovic, bonjour à tous.
2: Avec nous pour cette émission également, Patrick Malfroy, directeur du pôle travail adapté du Clos du Nid. Bonjour Patrick.
4: Bonjour à tous.
2: Voilà, qui était déjà venu dans d'autres émissions. Merci de revenir aujourd'hui. Lidvine Tararive, monitrice éducatrice à l'étape et au SRT O2. Bonjour Lidvine.
5: Bonjour.
2: Nous avons Alexandre Bouziane, vous avez été accompagné par le dispositif Étape. Bonjour.
6: Bonjour.
2: Et nous avons aussi Dorian Poujol accompagné, lui, par le dispositif SRT. Bonjour.
7: Bonjour à tous.
2: Alors, pour commencer cette émission, peut-être Patrick et Lidvine, en quelques mots, comment définiriez-vous le dispositif Étape et le SRT et qu'est-ce qui caractérise finalement leur approche ?
4: Alors, les dispositifs Étape SRT ont été créés suite à un constat qui a été fait sur les ATT, où nous accueillons de plus en plus de jeunes qui viennent d'IME, d'IMPRO, et la transition entre l'accompagnement IME, IMPRO et le travail était parfois, on peut dire, un peu brutale. Donc, on a aussi créé ce dispositif pour, comme son nom l'indique, créer une étape de transition pour accompagner les nouveaux entrants vers le travail en proposant quelques activités et en élargissant les intérêts par rapport à la confiance en soi, la façon de se comporter, etc., etc. Donc voilà pour la partie étape. Et SRT, c'était aussi un constat qu'on avait fait avec les collègues du pôle du PTHI, où on a parfois des gens qui sont à l'ESAT et puis pour des raisons X ou Y, décrochent, ne veulent plus venir travailler, ne peuvent plus suite à un accident ou à plein de choses. Donc on les accompagne pour les ramener vers le travail également.
3: Oui, c'est parfait.
2: Ok, on va rester dessus. Vous avez dit accompagner des jeunes, j'allais vous parler du public, mais en fait, c'est tout type de personnes, j'imagine.
4: Ah oui, c'est tout type. Alors, on parle plutôt des jeunes, parce que c'est vrai qu'on a beaucoup de candidatures des IMO, des IME et IMPRO, losériens et plus. Et c'est vrai que c'est pour ces jeunes-là où il y a le plus de difficultés, parce que ça fait vraiment une cassure entre l'accompagnement plus, alors c'est pas péjoratif, cocooning sur les IME, IMPRO, où après on est dans le monde du travail, voilà. Donc des fois la barrière est un peu importante, donc on est là pour accompagner toutes ces personnes. Mmh. Mais ça peut aussi être d'autres personnes qui viennent d'autres âges et d'autres secteurs.
3: La preuve en est, puisque Alexandre nous parlera de son parcours tout à l'heure.
5: Oui, voilà. Il y a aussi, on peut parler aussi des parcours qui est des personnes qui viennent de foyers de vie. Chose qu'avant, c'était un chemin difficile. Et de plus en plus, on peut accueillir des personnes qui sont en foyer de vie. Et pareil, l'accompagnement éducatif est de proximité dans ces centres-là. Donc c'est important qu'ils passent par notre dispositif pour rentrer sereinement dans le monde du travail.
2: La différence entre les deux, finalement, c'est que le SRT, il était déjà dans le monde,
5: exactement,
2: la personne était
5: dans
2: déjà
5: les
2: dans le monde du travail, dans
5: voilà.
2: Les
5: AT. Et l'étape, c'est pour les personnes qui souhaitent travailler en ESAT.
2: Quels besoins concrets ces dispositifs viennent combler pour les personnes qui en font appel?
4: Le besoin déjà de comprendre, de connaître ce qu'est l'ESAT, hein, parce que c'est pas forcément évident pour les personnes qui arrivent. Ça leur permet aussi de peaufiner leur projet professionnel, de savoir vers quelles activités ils souhaitent aller, puisqu'ils réalisent quelques petites activités. Là, ils ont refait des poubelles en bois, ils font le cadrage Le cadrage pour les...
5: Pour les ruches.
4: Pour les ruches. Ils font de l'empotage de miel, l'étiquetage. Enfin, il y a plein de petites activités. La blanchisserie, mais Lidvine vous en parlerait mieux que moi. Voilà, c'est en même temps de découvrir ce qu'est les AT et d'essayer de se positionner par rapport à une activité future.
5: On travaille aussi, on peut accompagner les personnes à faire des immersions. Donc, plein de personnes qui rentrent à l'ESAT ont déjà des idées définies. Moi, je voudrais travailler en cuisine ou à la menuiserie. Et en fait, en les accompagnant, il s'avère que l'atelier ne correspond pas à leurs besoins ou à leurs compétences. Donc aussi, on les accompagne pour faire des immersions, que ce soit... à la Valette ou à les aides, enfin à les aides de la Valette ou à les aides de Bouledoir, et on essaie de construire avec eux, les accompagner pour pas que certains ateliers sont nombreux. Donc nous on est en plus, c'est pas une des, faut pas que le moniteur d'atelier ce soit une difficulté pour lui, pour gérer un peu son équipe. Donc nous on intervient et on accompagne sereinement sur les ateliers à découvrir toutes les possibilités.
3: Donc en fait vous venez en renfort, c'est-à-dire que s'il y a une personne qui veut découvrir mettons l'atelier taille de pierre, l'atelier taille de pierre existe avec un moniteur et une équipe, et vous intégrez la personne accompagnée par étape ou par le SRT en plus, et c'est vous qui l'accompagnez.
5: Oui.
6: Je peux vous dire un mot si vous voulez par rapport bonjour, c'est Alexandre. Par rapport aux immersions, j'ai fait 2 jours d'immersion dans l'atelier agrafage. Et ce qui était bien, c'est que ça m'a permis de savoir que je ne voulais pas faire l'agrafage, que ça ne me plaisait pas en fait. Donc on peut découvrir des choses qui nous plaisent, mais ça peut aussi nous
3: ça clarifie votre choix en fait.
6: Oui, voilà. Et moi, je savais que je ne voulais pas faire l'agrafage. C'est grâce à l'immersion en fait.
3: Ça permet d'essayer, de voir, de tester, voilà, et de voir si on veut y rester ou pas.
6: Oui.
4: Ouais. C'est très bien parce que du coup, tu t'es rendu compte que finalement, tu as essayé et ça a confirmé ce que tu pensais, mais au moins tu as essayé.
6: Voilà, j'avais un avis déjà, comme j'avais visité quand même le pôle bois, donc j'avais un petit peu un avis, mais là je suis sûr que ça ne me plaît pas et on ne m'orientera pas là-bas spécialement.
3: Ouais, ça a confirmé ce que vous pensiez, le fait d'essayer, ça a vraiment tout confirmé.
6: Ouais. Oui.
2: Bah, peut-être qu'on va vous laisser la parole, nous expliquer un peu l'étape, comment ça s'est passé. Donc vous arriviez, vous n'aviez pas forcément travaillé et c'est l'étape qui vous a mis un peu le pied à l'étrier.
6: Oui, en fait ça faisait plus de peut-être 13 ans que j'étais sans activité professionnelle. Bref, j'ai eu des petites hospitalisations en psychiatrie. En fait j'ai une pathologie, je vis avec et je n'ai pas travaillé pendant 13 ans quoi. Et j'ai été orienté par quelqu'un pour travailler à l'ESAT. Et on m'a proposé dans un premier temps le dispositif étape. Du fait que je n'avais pas travaillé depuis très longtemps. Et on me l'a proposé en fait quand on a préparé le contrat, je ne sais pas comment dire.
3: Quand vous alliez intégrer en fait le foyer et l'ESAT en fait, quand vous alliez intégrer le Clos du Nid.
5: Oui.
6: Alors moi je suis pas au foyer, je suis externe.
3: Ah, d'accord. Ok.
6: C'est-à-dire j'ai un appartement en centre-ville de Marvejols. Donc je suis au pôle bois, l'ESAT du pôle bois. On était aussi à la Valette. Étape avant c'était à la Valette. C'est vers où la Valette?
4: Je sais plus où c'est. Chirac.
6: Chirac. Exactement. Oui.
3: En fait, du coup, quand vous avez eu une notification pour intégrer le Clos du Nid, immédiatement, Étape vous a pris en charge pour pouvoir effectivement peaufiner votre projet professionnel. C'est
5: oui,
3: ça, Lidvine ?
5: Quand une personne souhaite rentrer à l'ESAT, il y a des réunions qui se font en amont avec les coordinateurs de parcours. Et on essaie de faire un planning et de définir les besoins de la personne avant qu'elle arrive pour que son arrivée se passe au mieux. Voilà. Donc les personnes comme Alexandre qui n'ont pas travaillé depuis des années généralement passent par notre dispositif. On évalue aussi l'accompagnement peut être très court, de 1 mois ou 2 mois, ou peut durer plusieurs mois, suivant les besoins de la personne. Et en fait, ils peuvent venir, on évalue.
6: Voire plusieurs années.
5: Voilà. Et si l'accompagnement nécessite... si la personne s'intègre rapidement et n'a plus de besoin, on stoppe l'accompagnement, mais ça s'est fait progressivement.
6: J'ai un petit truc à dire par rapport à ça, c'est que moi, au début, j'avais 2 demi-journées le matin, le mardi matin et le jeudi matin de temps à étape. Et là, on a raccourci. Maintenant, j'ai plus qu'une matinée le jeudi matin. Du fait que... En fait, comme c'est une étape de transition, Au début, les deux matinées étaient très bien, mais maintenant, une matinée est suffisante pour moi. Et peut-être, si ça se passe encore mieux, dans 3, 4, 6 mois, je ne sais pas trop, peut-être je vais quitter l'étape.
3: Parce que vous aurez intégré définitivement les AT de façon normale. Voilà.
2: Au départ, qu'est-ce qui a été le plus difficile dans l'idée de retravailler, et en quoi l'étape, ça a peut-être solutionné vos soucis à ce niveau-là?
6: En fait, à l'étape, on fait pas mal de différentes activités, différents travaux, quoi, d'activités. Moi, ce qui me plaisait, c'est que c'était très diversifié, très varié ce qu'on fait sur l'étape. C'est large, quoi, on va dire, c'est large. Et ça me motivait pour me lever le matin, tout simplement.
2: Pour découvrir des nouvelles activités.
6: Oui, découvrir des activités professionnelles que je ne connaissais pas. Bon, comme disait M. Malfroy, il y a la miellerie. J'ai même fait une immersion. On avait fait une immersion à la blanchisserie, je crois. On a fait ça ou pas? Je ne sais plus.
5: Oui, c'était cet été, pour préparer les kits.
6: Pour préparer les kits pour les hôtels,
5: les draps. Et les VVF. On a beaucoup de chance sur le dispositif, et c'est vraiment une chance, c'est qu'on n'a pas la notion de production.
6: Oui.
5: On est le seul dispositif à l'ESAT où on n'a pas la notion de production, et du coup on peut vraiment prendre le temps avec les personnes de discuter, d'échanger, d'apprendre la posture du travail, les habiletés sociales, dans le monde professionnel. Donc voilà, et ça fonctionne plutôt bien.
6: Pour moi, je trouve qu'en fait, le dispositif EDAP était très adapté, d'où le terme transition adaptée professionnelle. Pour moi, dans mon cas, c'est très adapté par rapport à ma situation professionnelle, on va dire, par rapport à mon handicap, ma situation professionnelle, et les conditions de travail sont vraiment super au sein d'EDAP, quoi, vraiment.
4: Parce qu'en fait, c'est pas les salariés qui travaillent sur le dispositif EDAP, c'est eux qui s'adaptent à vous, mais non l'inverse.
6: Oui, c'est.
4: Et à votre projet.
6: Et plus largement, la même chose, plus largement aussi pour les AT en général.
4: Pour les AT, c'est très, exactement la même chose.
6: Les AT, oui, très adaptés aussi, les AT. Bon, on est là pour parler d'étapes, mais. Et d'RCRT, mais. Les AT en général est très adapté.
5: S'adapte au.
6: Comme du sur-mesure. Moi, je dirais, si j'avais un mot à dire, ce serait du sur-mesure, quoi, vraiment.
2: Là, vous êtes en menuiserie actuellement, c'est ça? Vous travaillez en menuiserie?
6: C'est ça.
2: Ça vous plaît?
6: Oui.
3: Et donc, combien de jours par semaine? Alors, c'est quoi votre semaine?
6: Mon emploi du temps, ouais. Maintenant, j'ai lundi, mardi, mercredi complète sur la menuiserie. Jeudi matin, étape, et jeudi après-midi, menuiserie.
2: Ok, ah oui, c'est complet, hein. C'est un temps complet.
6: J'ai aussi,
5: c'est un temps aménagé parce qu'on travaille du lundi au vendredi
6: partiel.
5: Midi.
6: D'accord. Je suis à 30 heures sur mon contrat, c'est marqué
2: 30 heures. Oui, voilà. C'est prêt, on est presque à temps complet. Un temps complet, c'est 35 heures.
6: Temps partiel, en pratique.
5: Temps ménager.
2: En pratique, ok. Il y a quel type d'atelier? Parce que donc il y a de la menuiserie. Qu'est-ce qu'on propose dans le cadre des étapes?
5: On travaille très souvent avec la miellerie, avec les apiculteurs en fait. Ils font de la mise en pot. Et c'est un travail, en fait, où on est à l'intérieur. Et c'est du travail à la chaîne. C'est une toute petite équipe. Et ça complète aussi, ça peut soutenir les apiculteurs quand ils doivent aller au rucher. Les apiculteurs ont 200 ruches. Donc 15 ruchers.
3: Donc on a fait une émission sur l'apiculture. Donc voilà. On sait tout sur l'apiculture.
2: Et à l'heure où on enregistre, il y a le concours des miels de Lozère, là, en ce moment.
5: Ah,
2: là,
6: entendu ça à la radio.
4: Et les travailleurs, ils participent en tant que jury.
5: Oui.
3: Ah oui, super.
5: Donc, beaucoup de filage de cadres. Après, par exemple, les foyers d'hébergement, s'ils ont besoin de fabriquer quelque chose, ils peuvent aussi nous solliciter. Moi, je suis monitrice éducatrice, mais mes deux collègues sont moniteurs d'atelier et ont des formations de menuisier.
3: Oui, parce que vous êtes une équipe de trois au niveau des
5: CAP et SRT. Oui.
3: Ok.
5: Et donc voilà, ça peut être aussi refaire un escalier, refaire une passerelle. Voilà, on est en permanence à la recherche de chantiers. Pareil, là, moi qui interviens beaucoup à la miellerie, au fur et à mesure, en fait, là, on fait la création de bougies de cire d'abeille de nos apiculteurs.
3: Ah oui, c'est vrai. Donc, ils vont être vendus. Je fais un petit coup de pub là. Qui vont être vendus.
4: Ils sont déjà en vente.
3: Et ils sont déjà en vente à la boutique d'Uni des Délices à Chirac. Voilà. Oui. On va faire la pub sur les réseaux. J'ai pas eu le temps encore.
5: Mais voilà, ces idées naissent au fur et à mesure avec les chantiers qu'on a, avec les interventions et l'équipe qu'on accompagne actuellement.
4: Et en fait, on adapte les activités aux besoins des personnes qui sont accueillies. Si la personne souhaite aller vers les espaces verts, eh bien, ils ont retaillé toutes les haies du pôle bois. Ça a servi aussi d'atelier. Sur la blanchisserie, on a étoffé un peu le dispositif étape où il y a une monitrice d'atelier qui, à partir de début décembre, va être uniquement sur la partie blanchisserie industrielle parce qu'on se rend compte qu'il y a beaucoup de nouveaux salariés, travailleurs qui arrivent et les moniteurs, ils n'ont pas forcément le temps de les aider, de les former. Donc cette personne sera dédiée à accompagner toutes les personnes pour la blanchisserie.
2: Il date de quand ces dispositifs? On ne l'a pas dit.
5: De 2019.
2: 2019, ah, c'est quand même récent, ouais.
5: Oui.
2: D'accord, et c'est arrivé suite à quoi?
5: Alors, comme expliqué Monsieur Malfroy, c'est suite aux besoins qui ont été repérés au fil du temps. L'adaptation des personnes.
3: Ça arrive aussi à un moment où le médico-social connaissait une transformation au niveau de sa configuration. C'est-à-dire que c'était le moment où on allait vraiment parler de parcours. Énormément du parcours de la personne en situation de handicap. C'est-à-dire que jusqu'à présent, on avait un petit peu une organisation en tuyaux. Il y avait les IME qui accueillaient les enfants, les ESAT qui accueillaient les travailleurs, les foyers de vie qui accueillaient des personnes qui ne pouvaient pas être en situation de travail et c'était assez cloisonné. Et dans les années, alors ça fait quelques années maintenant, hein, mais ça fait une quinzaine d'années où vraiment les tutelles nous demandent de passer de la verticalité un petit peu à l'horizontalité avec la création de parcours de personnes qui peuvent avec des passerelles, hein, des parcours de personnes qui peuvent aller d'un établissement à un autre de façon plus facile, avec la création de dispositifs pour permettre et faciliter ces passerelles-là. On est aussi en plein dans le rapport zéro sans solution, avec tout ce qui est d'éviter les ruptures de parcours. Donc tout ce qui est effectivement aussi créer des dispositifs pour améliorer ces créations de parcours et les ruptures de parcours. Et avec SRT, on est complètement dans ça. C'est-à-dire qu'on est vraiment dans la remise au travail des personnes qui pourraient avoir des difficultés, du mal-être, de la perte de sens, pour vraiment éviter la rupture de parcours. Et avec Étape, on est sur le côté passerelle, sas de transition entre établissements. Et on va le voir aussi c'est vrai avec les établissements pour enfants, mais c'est vrai aussi avec les foyers de vie. On a Boris qui était en foyer de vie, qui fait des journées aujourd'hui de travail à l'ESAT. Donc je pense qu'aussi ces créations de dispositifs sont nées à un moment où le médico-social est en train de se transformer et vraiment concrètement. Voilà, avec des dispositions qui horizontalisent les choses et vraiment la notion de parcours qui se concrétise réellement au niveau des personnes en situation de handicap.
2: Merci Anne, c'est bien clair comme ça. L'étape à part cet objectif d'insertion dans le monde du travail, au-delà de ça, quels sont les grands objectifs des étapes et des SRT ?
4: Étape SRT, on l'a un peu dit depuis tout à l'heure. Étape, c'est vraiment étape de transition hein, pour accompagner les personnes dans les ESAT et vers leur souhait d'activité. Et SRT, c'est vraiment aider les personnes à reprendre, j'allais dire, goût au travail et en même temps de faire, comme dans ton cas, tu as parlé de l'agrafage qui ne te plaisait pas, oui. Et c'est de faire des tests, des immersions sur d'autres activités pour essayer de trouver la bonne activité.
2: D'accord,
3: mais concrètement
2: ce que je voulais dire aussi, c'est qu'au-delà de ça, j'imagine que vous travaillez sur l'aspect social, l'aspect de travailler avec les autres, qu'il y a d'autres objectifs mis à part le travail.
6: Aussi, je pense,
2: voilà, la confiance en soi.
6: Et la satisfaction d'exercer un travail ou une activité qui apporte de la satisfaction, quoi. Vous voyez ce que je veux dire.
2: Edwin, comment vous travaillez sur ça? Sur la confiance en soi, sur le fait d'apporter un cadre sécurisant?
5: En fait, on est une toute petite équipe. Les personnes qu'on reçoit, il y a maximum 5 personnes sur les demi-journées. Donc, on peut vraiment travailler sur l'individualité. Et ça, ça donne énormément confiance en soi. Ça permet à la personne aussi de se sentir sécurisée, d'être dans un endroit calme, voilà. Rentrer dans le monde professionnel, c'est vraiment important. Et ça les mobilise après pour retourner sur leur atelier, en fait.
3: Et concrètement, c'est-à-dire que vous, du coup, vous qui sont en petit nombre, vous avez parlé tout à l'heure d'habilité sociale, vous oui. leur apprenez aussi des compétences techniques.
5: Oui.
3: Expliquez-nous concrètement comment ça se passe.
5: Donc, un exemple, par exemple, il faut qu'on fasse 1500 cadres pour les apiculteurs. Donc, ça nous prend plusieurs mois. Surtout qu'il n'y a pas la notion de production sur notre atelier. Donc, là, on va apprendre. Il y a des personnes qui ont mis, par exemple, 3 mois à savoir faire un cadre. Mais c'est pas grave, on a pris le temps. Tous les jours un petit peu, on réessaye. Si ça fonctionne pas, on trouve d'autres.
6: Concentration aussi.
5: Voilà, on travaille sur des gabarits. On peut pour aider la personne repérer du coup ses besoins. On peut après du coup fabriquer des gabarits pour l'aider à arriver à son objectif.
3: C'est-à-dire que vous travaillez des compétences qui vont pouvoir lui servir plus tard, mettons en menuiserie. Donc ça va être clouter le cadre,
5: oui. le suivi, filage,
3: le filage, des choses comme ça. Donc là, on est vraiment sur l'apprentissage des choses techniques.
5: Oui.
3: Ok. Oui. Et vous parliez tout à l'heure aussi d'habileté sociale.
5: Oui. Après, alors, les habiletés sociales, ça se travaille aussi, on fait des réunions, que ce soit avec l'équipe éducative, que ce soit avec les psychologues, pour voir un peu, repérer les besoins et savoir comment on peut soutenir la personne. Donc, il y a différents exemples, on peut travailler sur des pictogrammes, par exemple. Pour traiter les émotions lors du travail, avec les conflits, quand il y a des conflits, ce qui arrive très souvent dans les équipes, comment on traite ça. Donc voilà, on prend ce temps-là avec eux de discuter, voir comment eux, ils voient les choses, qu'est-ce qu'ils pourraient, quels moyens on peut mettre en place pour les aider à ce moment-là. C'est tout ce travail et c'est vraiment du travail individualisé.
2: Au-delà des habiletés sociales, j'imagine que vous travaillez aussi sur leur apprentissage des codes du travail, sur la ponctualité, sur le...
5: Exactement.
4: Ça fait partie des habiletés sociales, d'arriver à l'heure le matin, de dire bonjour. Tout le monde ne le fait pas, et je ne parle pas que des travailleurs. Voilà, c'est des petits... C'est le béaba, quoi, de la vie en communauté.
5: De savoir comment on fait aussi si on se sent pas... Enfin, si la personne peut être malade, on prévient les AT, on va chez le médecin, il y a certains protocoles, voilà. On voit tout ça avec eux, on leur apporte tout ça.
2: Litvin, vous accompagnez à la fois sur les deux, sur l'étape et le SRT. Est-ce que votre posture est différente suivant dans quel dispositif vous travaillez ou finalement non, c'est du pareil au même ?
5: Non, pour moi c'est du pareil au même. Ma posture change suivant la personne que j'ai en face et D'accord. suivant leur projet et leur parcours.
6: Je pense que le terme adapté est vraiment approprié
5: adapté
6: pour étape, pour SRT et pour les AT en général adapté.
2: Alexandre, on reste avec vous. Si vous repensez à votre parcours et donc à votre insertion dans le monde du travail par l'étape, à quel moment vous êtes dit, est-ce qu'il y a eu un déclic où vous êtes dit, c'est bon, là, je peux y arriver, je peux repartir sur le monde du travail
6: Avant que je rentre à l'étape ou...
2: Non, au moment où vous rentrez à l'étape, ou avant peut-être, avec les stages, si vous avez fait des stages, je ne sais pas. À quel moment vous avez passé un cap?
6: En fait, je suis arrivé en Lozère avec des circonstances un peu de ma vie privée, quoi. J'ai fait 5 mois de stage au Pôle Bois. En fait, j'avais pas l'orientation. Il faut une attestation d'orientation professionnelle en milieu ESAT par rapport à l'MDPH. Donc j'ai dû renvoyer un dossier, refaire les démarches, tout ça. Et ça a mis environ 5-6 mois à se mettre en place. Et sans cette permission, on va dire entre guillemets, sans ce justificatif. Je ne pouvais pas travailler à l'ESAT et donc étape. Moi, je savais déjà que j'avais fait, au bout de 2-3 mois de menuiserie en
5: tant que stagiaire.
6: En stagiaire, oui, en tant que stagiaire. Ça me plaisait et dès que j'ai eu le papier d'orientation ESAT, j'ai intégré la menuiserie.
2: C'est au moment du stage. Le stage, c'est en étape ou c'est avant l'étape?
5: Non, le stage, en fait, c'était le planning qu'Alexandre a expliqué tout à l'heure. Donc, même pendant le stage, le lundi, il travaillait en menuiserie.
2: D'accord.
5: Mardi matin et jeudi matin, il était sur étape. Voilà. C'était pour l'accompagner, qu'il soit stagiaire ou pas. On l'accompagne.
6: Étape était déjà dans mon emploi du temps.
2: D'accord. Ouais, c'est essentiel ces stages en fait.
6: C'était aussi bien pour le pôle bois que pour étape. Et je gardais le même emploi du temps. Maintenant, je travaille. On a modifié un peu étape, mais.
5: Et par rapport à étape, justement, Alexandre a été aussi accompagné par un de mes collègues, de mes anciens collègues, parce que l'équipe a changé depuis, mais à l'atelier menuiserie pour apprendre aussi certaines machines. On peut aussi intervenir sur l'atelier actuel pour apprendre des
6: machines. Je l'ai fait ça il y a quelques mois, ça.
5: Voilà.
3: D'accord, c'est ce qu'on disait tout à l'heure, c'est-à-dire que vous arrivez en plus sur l'équipe pour vraiment faire les apprentissages techniques, des machines concrets sur l'atelier.
5: Oui, on a cette possibilité-là, oui.
4: En fait, les formations sur les machines, voilà, parce que, encore une fois, les moniteurs, bah, parfois, ils n'ont pas le temps parce qu'ils ont beaucoup de monde.
5: Et beaucoup de production.
4: Donc, Étape arrive en soutien pour former les personnes d'Étape sur certaines machines, ce qui permet après, nous, derrière, une fois qu'on a bien formé la personne, de donner les habilités pour travailler sur telle ou telle matériel.
6: Bah, disons qu'avec Étape, on prend le temps de faire les choses. Et on a, par exemple, moi, j'avais fait un apprentissage sur la commande numérique en menuiserie. Et on a utilisé une partie du temps Étape dans l'atelier menuiserie sur cette machine pour que le collègue de travail qui travaille sur cette machine puisse bien me montrer, prenne le temps de me montrer comment ça fonctionne. Il y a beaucoup de temps aussi. On prend le temps, quoi, à Étape, en fait. On prend le temps de faire les choses et on essaie de les faire bien aussi.
4: Et là, pour le coup, c'est pas un moniteur qui t'a formé.
6: Non, c'est un collègue de travail.
4: C'est ton collègue qui travaille habituellement sur
6: cette machine. C'est encore mieux.
4: Mais oui, exactement.
6: C'est ça qui est super aussi, aussi bien Étape qu'à ESAT, que dans ESAT. C'est que là, il y a un collègue du travail, qui, même encore hier dans l'atelier menuiserie, il me montrait des choses, ceci, cela. Et
3: la paire aidance, vous privilégiez ça beaucoup en ESAT,
4: oui,
3: Patrick
4: ouais, ouais. Ah oui, c'est important parce que déjà pour la personne qui arrive, parce que peut-être le message passe mieux et puis on se rend compte que, en général, les travailleurs sur l'ESAT, ils sont toujours très content de montrer ce qu'ils font. Donc, ça participe à tout ça. Et ils le font tellement bien que il faut continuer comme ça.
5: Et pour la confiance en soi.
4: Exactement.
6: Oui.
2: Il y a des évaluations après les stages ou pas? Comment ça se passe?
6: Vas-y, Vine.
5: Non, il n'y a pas forcément d'évaluation. Après, par contre, du coup, il y a après un stage, il y a le bilan. Exactement.
6: Ouais, bilan.
5: Qui est fait avec la personne, avec son couple.
6: Tous les 6 mois, je crois, c'est ça. Environ.
5: Alors, ça, c'est le projet de la personne. Ça, c'est une fois par an.
6: Oui.
5: Si la personne ne demande pas avant, parce qu'on peut le demander à tout moment. Oui. Mais je reviens sur les stages. Par contre, du coup, il y a un bilan après chaque stage. Parce que, comme je vous le disais tout à l'heure, sur Étape, on a aussi, on peut évaluer. On a évalué les compétences de la personne, les besoins repérés. Donc là, il y a des exemples, j'en ai plusieurs. Il y a des personnes qui viennent de foyers de vie qui ont fait plusieurs stages et qui se sont rendues compte, grâce par exemple à 3 ou 4 stages sur 6 mois, que actuellement, je dis bien actuellement, cette personne n'est pas en capacité de travailler en ESAT. On les amène aussi parce que plein de personnes veulent travailler en ESAT mais ne se rendent pas compte de ce qu'il en est réellement. Donc ces stages aussi permettent à accompagner la personne et que ce ne soit pas un échec. Voilà.
2: On a combien de personnes actuellement en stage pour se donner un ordre d'idée? C'est une question piège, mais
5: toutes les personnes en stage
4: sur Étape.
5: Parce que toutes les personnes en stage ne passent pas forcément par notre dispositif. Ça dépend des besoins repérés auparavant.
2: Il peut y en avoir.
4: En fait, je pense qu'on en a déjà parlé dans d'autres émissions. Il y a le SAMO, le service d'accompagnement à la mobilité. Donc, lors de ces commissions SAMO, il y a un candidat qui arrive. Et à l'étude de son dossier, on se positionne en indiquant que cette personne, ça serait bien qu'il puisse bénéficier du dispositif Étape. Mais en général, comme disait Lidvine, il y a 5-6 personnes par demi-journée. Voilà.
2: D'accord.
4: Mais pas plus.
2: Dorian, vous êtes avec nous. Alors, vous avez travaillé plusieurs années en ESAT avant de traverser une période de rupture. Vous avez refusé le travail pendant plusieurs mois. Vous travailliez à l'agrafage, c'était ça à l'époque?
7: J'y travaillais auparavant, oui.
2: Oui, voilà.
7: Je travaille actuellement au débitage depuis quelques mois et c'est un travail assez plaisant. Quoi.
2: D'accord. L'agrafage, c'est aussi...
5: Et vague-mestre.
7: Ouais. Aussi, oui.
2: Cette époque, entre deux, là où vous aviez plus envie de travailler, comment ça s'est passé? Comment vous avez vécu cette période? J'imagine que c'était compliqué.
7: Très compliqué, ouais. Donc, ça a été une période un peu de Big Bang dans ma tête, où je réfléchissais trop, où ça allait plus trop bien dans ma tête, et voilà, quoi. Donc, j'ai pris un peu le temps de revenir au travail, quoi.
2: C'était le métier qui vous plaisait plus?
7: C'était l'ambiance en général qui me plaisait plus.
2: Du coup, Lidine, vous l'avez accompagnée avec le SRT, c'est ça?
5: Oui, exactement.
2: Alors, comment ça s'est passé? Expliquez-nous.
5: Oui, donc Dorian, j'ai repéré du coup qu'il n'était pas venu au travail depuis plusieurs semaines. J'ai contacté son coordo de parcours, savoir si je pouvais me permettre d'intervenir, de l'appeler pour lui présenter le service et me déplacer à sa rencontre. Donc c'est comme ça que ça s'est passé.
7: Oui, oui.
5: Et je lui ai expliqué que le dispositif SRT, c'était pour comprendre qu'est-ce qui n'allait pas, trouver des solutions et l'accompagner, pourquoi pas, à des immersions, trouver un autre atelier et reconstruire avec lui son projet professionnel. Donc Dorian a accepté de venir essayer, parce que chaque personne peut arrêter l'accompagnement par le dispositif à tout moment. Et en fait, c'est comme ça que la relation s'est créée. Voilà.
2: Du coup, pour vous, Dorian, qu'est-ce que ça a changé, je sais pas moi, en termes de confiance, de motivation, voire de rythme de travail, le SRT?
7: Franchement, pour moi, ça a tout changé. Ça m'a redonné goût au travail, savoir quoi faire de mes mains.
3: Et concrètement, alors, qu'est-ce que vous avez construit concrètement? Donc, quand il a été OK, qu'il a dit oui, OK, j'accepte d'intégrer le SRT. Alors, qu'est-ce qui s'est passé concrètement?
5: Du coup, on a passé beaucoup de temps à discuter, comprendre qu'est-ce qui n'allait pas actuellement sur son atelier, pourquoi il en était arrivé là, et qu'est-ce qu'on pouvait mettre en place maintenant, de quoi il avait envie pour se redonner goût au travail. Donc c'est de là qu'il a fait plusieurs stages. Il a dit j'aimerais bien essayer d'autres ateliers. Donc on a mis en place des stages, que ce soit la valette au ménage.
7: Oui.
5: Ensuite, Dorian a le permis de conduire et il était intéressé pour utiliser du coup son permis dans son activité professionnelle. Donc par rapport à ça, on a fait des stages aussi en temps au DIP, au dispositif d'inclusion professionnelle, pour qu'il soit vague-mestre. C'est pas un travail à temps plein, donc il fallait trouver aussi un autre atelier qui convienne. Donc on a fait plusieurs stages. Et donc Dorian, maintenant actuellement, travaille au débitage à mi-temps et l'autre mi-temps en tant que vague-mestre.
3: Alors vague-mestre, en fait, c'est le service qu'on a...
2: J'allais demander
3: voilà,
2: ce que c'était.
3: Vague-mestre, c'est le service qu'on a au Clos d'Uni qui consiste à transporter les courriers d'un établissement à un autre. Voilà.
7: C'est ça, c'est ça.
2: D'accord, donc là, vague-mestre et menuiserie en ce moment, c'est ça?
3: Débitage.
2: D'accord, vous préférez quoi des deux?
7: Ouais.
2: Vous en préférez un des deux ou pas? Entre vague-mestre et débitage?
7: Entre vague-mestre et débitage, j'aime bien les deux. C'est parce que le vague-mestre permet de bouger, d'aller dans différents sites.
3: Et alors, l'emploi du temps s'organise comment sur une semaine d'orientation?
7: En fait, le lundi matin, je suis au débitage. L'après-midi, je suis vague-mestre. Je suis vague-mestre également le jeudi après-midi et vendredi matin. Et je fais étape le mercredi après-midi et tout le reste, je suis au débitage.
1: Hashtag Ludovic Terrol, Anne Clémence.
5: Dorian venait sur le dispositif SRT, 3 demi-journées par semaine. Au tout départ, le temps qu'on trouve un atelier, que la relation se crée, qu'il reprenne goût et l'envie surtout de revenir sur les AT. Et ça va faire un an qu'on l'accompagne, et donc ça s'est énormément allégé. Et maintenant, on l'accompagne qu'une demi-journée par semaine pour pas arrêter brutalement l'accompagnement et que ça se fasse tranquillement.
3: Et sur cette demi-journée, vous faites quoi concrètement ?
5: Ça dépend les besoins. Ça dépend les besoins. Ces temps-ci, on est beaucoup intervenu à la miellerie, la mise en pot du miel.
3: Mais pour travailler quoi particulièrement? La concentration, la technicité,
5: le travail à la chaîne. Beaucoup d'ateliers au pôle bois, quand même, dépendent du travail à la chaîne. Et ça, c'est un peu la mise en pot. C'est intéressant pour Étape parce que c'est un petit. C'est vraiment un endroit qui est petit, restreint. Mais du coup, il y a peu de personnes et on comprend bien le travail à la chaîne. Si le rythme de chacun, qu'il faut s'adapter aussi à ses collègues de travail. Enfin, voilà, on travaille.
3: D'accord, donc vous apprenez de la méthodologie,
5: oui. Hein,
3: de
5: le respect des autres.
3: Le respect des façons d'être.
5: Exactement.
3: OK.
2: Qui c'est qui décide de l'arrêt de ces accompagnements? C'est vous en tant que superviseur?
5: Non, pas du tout. Ça peut venir de différentes personnes. Ça peut venir du moniteur d'atelier, juste qui demande, peut-être de son point de vue, il demande des staffs, en fait, des réunions où chacun peut dire ce qu'il en est de la situation et qu'est-ce qui...
3: Est-ce qu'il est prêt à être, lâché, entre guillemets, ou pas?
5: Exactement. Et lors de ces réunions, donc, si par exemple le moniteur d'atelier en fait la demande, il y aura du coup tous les gens qui gravitent autour de la personne. Donc le psychologue, le foyer d'hébergement, le moniteur d'atelier, Étape, et on discute ensemble de la situation actuelle. Mmh.
2: D'accord. Donc Dorian est pas loin d'arrêter le SRT là. S'il n'y a plus qu'une demi-journée, si j'ai bien compris.
5: Je laisse Dorian répondre.
7: Pour le moment, je vais un peu continuer et après on verra bien.
4: Il y a ce petit côté sécurisant, c'est pour ça qu'on garde toujours un petit temps.
2: Lidvin, vous qui avez accompagné Alexandre et Dorian, quels sont les progrès les plus marquants que vous avez vus chez ces deux travailleurs dans les deux dispositifs qu'on a présentés?
5: Pour Alexandre, je dirais ce qui m'a le plus marqué, c'est sa confiance en lui. En un an et demi, je trouve que sa confiance, au début, tu étais quand même très gêné. Tu disais, j'ai beaucoup de chance. Et là, tu prends beaucoup de confiance à l'atelier aussi. Il se permet de travailler sur des machines que tu n'aurais pas imaginées, je pense,
6: oui,
5: il y a un an et demi.
6: Pris mes marques aussi, on peut dire.
5: Il a passé, la semaine dernière, il lui manque l'autorisation de conduite, juste.
6: Oui.
5: c'était le gerbeur?
6: Oui,
5: j'étais
6: en formation pendant une journée sur le gerbeur. Donc pour ceux qui ne savent pas, un gerbeur, c'est un genre de transpalette électrique qui peut porter des charges jusqu'à 1,5 tonne à 2,50 m de hauteur. Et j'ai eu une formation là-dessus il y a 15 jours. Formation initiation, plus exactement.
5: Voilà. Et concernant Dorian, Dorian, il est le plus flagrant. Ça a été. Et Dorian a fait une rupture avec le travail pendant 4 mois. C'est pas rien. Et très rapidement, en fait, il s'est senti à l'aise sur notre dispositif et il a su dire se positionner, enfin, de savoir. J'ai envie de conduire. Donc, comment on construit mon projet autour de ça? De se permettre de demander des choses. Parce qu'il était là, tu es en ESAT depuis 2011, et c'est vrai que jusqu'à présent, il avait fait peu de demandes, et donc ça a été pris en compte. Et il a un très bon planning et un bon équilibre, je trouve, actuellement.
3: Ouais. Donc ça lui a permis de s'extérioriser, en fait, de s'exprimer, de
5: exactement.
3: Dire des choses.
5: Ouais.
2: Dorian, vous voulez réagir sur ça?
7: Elle a tout dit.
2: Elle a tout dit.
4: C'est ça part au départ de ta volonté à toi de...
7: Oui.
4: D'intégrer le SRT. Parce que déjà, inconsciemment, tu avais envie de revenir vers le travail.
7: Oui.
4: Et en accédant au SRT, c'est ce qui a permis de réaliser tout ça.
7: C'est ça.
3: Et est-ce que tu peux nous dire ce qui allait plus et ce qui va mieux maintenant?
7: Ce qui va mieux, c'est déjà l'ambiance au travail. C'est parce que pour moi, c'est primordial si on veut bien travailler ensemble, de bien s'entendre.
3: Donc toi, tu te sens bien dans l'équipe où tu es à l'heure actuelle?
7: Oui.
3: Ok.
7: Oui,
2: c'est l'équipe.
3: Mieux.
2: C'est parce que l'équipe a changé ou c'est parce que toi aussi tu as peut-être changé ta façon de te comporter avec les autres? C'est quoi? Ou c'est un peu des deux peut-être?
7: Peut-être un peu des deux.
3: Et ça, l'équipe du SRT t'a aidé? Tu sens que
7: ouais,
3: ça?
7: Oui, beaucoup, oui.
3: Oui.
7: Ouais, oui. Ils m'ont beaucoup aidé.
3: Comment? Quels sont les exercices ou les activités qui t'ont le plus aidé?
7: Je ne saurais pas exactement vous dire là à l'heure actuelle, mais...
2: Lidvin va nous dire.
5: Oui, du coup, c'était... Donc, Dorian, depuis 2011, il est en ESAT et il connaissait que le pôle bois. Et en fait, le fait de se permettre de travailler, de faire des stages ou des immersions dans d'autres ESAT, que ce soit Lavalette, Boule d'Or, de voir toutes ces possibilités, t'as vraiment apporté et t'as aidé à retrouver du sens au travail.
7: Oui.
5: sachant que maintenant, il retravaille au pôle bois.
2: D'accord.
5: Donc, c'était vraiment un
2: ça, c'est super. Ça.
6: Et aussi, retrouver le goût du travail aussi, avoir plaisir à fabriquer des choses, à produire des choses. Et ce que je disais tout à l'heure aussi, la satisfaction personnelle de fournir un travail, quel qu'il soit le travail d'ailleurs, la satisfaction, quoi.
2: Vous êtes combien dans les équipes SRT Étape, à peu près ?
5: Combien de personnes on accompagne ?
2: Non, combien vous êtes pour accompagner
5: On est trois.
2: Trois.
5: D'accord. Alors, et depuis début décembre, on est quatre, parce qu'il y a une personne qui a été repérée sur l'ESAT de Bouledoire.
2: D'accord.
5: Pour accompagner les personnes qui arrivent en stage ou en immersion.
2: Est-ce que quand on sort de ces dispositifs, on peut y revenir ?
5: Oui. Oui, bien sûr. Alors, quand on fait partie d'Étape, du coup, c'est des personnes qui ne travaillaient pas en ESAT. Donc, par exemple, si au bout de... ce sont des exemples. Si au bout de 3 ans, la personne... y a des difficultés qui ont été repérées sur l'atelier, il peut venir sur le dispositif SRT.
3: J'aimerais bien qu'on parle, moi, de Boris Roudier, qui n'a pas pu venir aujourd'hui, mais qui a un parcours très intéressant et qui a été accompagné par Étape également. Vous pouvez nous en parler de Boris, qui était venu dans une émission pour parler de l'obtention de ses RSFP, de sa reconnaissance des savoir-faire professionnels. Il était venu il y a quelques mois. Et aujourd'hui, il a bien progressé. Boris, vous pouvez nous en parler ?
5: Oui, donc Boris travaille à un temps aménagé.
3: Alors, il vient d'où, Boris, déjà ?
5: Du foyer. De vie. Il vient d'un foyer de vie.
3: Voilà, c'est
5: voilà,
3: ça.
5: Sur Marvejols. Il habite toujours actuellement en foyer de vie et il est rentré progressivement dans le monde du travail. Donc,

0: pour le préparer à rentrer dans le monde du travail.
1: Alors, il l'a fait avec notamment l'obtention des reconnaissances des savoir-faire Exactement. Professionnels hein, qui se développent de plus en plus dans les foyers de vie au niveau du Clos d'Uny. Et c'est assez novateur parce que les RSFP, jusque-là, n'étaient attribués qu'à des travailleurs d'ESAT ou des jeunes d'IMPRO. Et le Clos d'Uny a été une des premières associations à développer ces attestations au sein de foyers de vie. Donc, c'est vrai que les foyers de vie au Clos ont vraiment cette dynamique-là de créer de l'activité pour les personnes qui résident en foyer de vie.
0: Oui. Ensuite, nous, le travail qu'on a le plus efficace avec Boris, c'était de travailler sur le travail d'équipe. Boris, en foyer de vie, du coup, c'est des centres où c'est quand même assez cocooning, si je peux me permettre. Et du coup, la réalité du monde du travail, des équipes, des conflits qu'il y a, était très difficile pour lui à gérer. Donc, on a énormément travaillé sur comment gérer les conflits, comment s'apaiser, quelles solutions on a, vers qui se tourner à tel moment, suivant telle situation. Voilà.
1: Pour répondre à sa demande, puisque c'était une demande de Boris lui-même qui voulait intégrer le travail adapté.
0: Oui.
1: Voilà, c'est ça.
0: Et qui se déroule très bien.
1: Voilà. Et donc, du coup, il est dans quel atelier à l'heure actuelle ?
0: Actuellement, il est à l'atelier Entretien des locaux à La Valette.
1: Ok.
0: Et on fait des immersions sur... Je l'ai accompagné pendant plusieurs mois à l'atelier Blanchisserie.
1: D'accord.
0: Parce qu'on a repéré des besoins, par exemple, par rapport à Boris, la fatigabilité. Et Entretien des locaux, c'est des chantiers qui sont à l'extérieur. On bouge, passer la serpillière, on reste debout, le balai également, et c'est difficile pour lui. Donc on a essayé d'adapter aussi ses compétences et un atelier. Donc pour l'instant, il est entre les deux, pour que lui aussi puisse choisir et voir les points positifs de chaque atelier, les points négatifs, et ce sera son choix après.
1: Et quelle est son organisation là ? Quel est le temps qui passe en ESAT et quel est le temps qui passe en foyer ?
0: Donc en ESAT, il travaille tous les matins à l'entretien des locaux, et l'après-midi, tous les après-midi, il est sur étape. Mais le mardi après-midi, le jeudi après-midi, il fait les immersions en blanchisserie.
1: D'accord. Donc il a vraiment des semaines autour du travail.
0: Exactement.
1: Et du coup, le foyer de vie est pour la partie après accompagnement en soirée, puis hébergement.
0: Oui. Exactement.
2: Ça doit être compliqué de jongler là, avec tous les calendriers.
0: Oui, c'est pas évident. Mais on s'adapte, le dispositif est spécifique pour s'adapter à chaque personne.
1: Mais quand on parlait de dispositif passerelle tout à l'heure là, et de transition et de entre les établissements, mais on a parlé effectivement d'étapes qui aidaient les jeunes à passer des établissements pour enfants aux établissements pour adultes, mais étapes comme l'a dit Lidvine au début, c'est aussi la possibilité de donner à des résidents d'établissements qui, a priori, n'ont pas du tout la vocation à aller vers le monde du travail, à y aller aussi. Donc vraiment, voilà, on est, je parlais d'horizontalité et de passerelle et de parcours vraiment diversifiés. Et là, on y est typiquement. Et Boris est un bel exemple.
0: Oui.
2: C'est propre à la Lozère, ce dispositif ?
3: SRT aussi, oui. Enfin, je me suis pas renseigné sur d'autres départements, mais c'est vraiment un dispositif qu'on a monté à notre main, oui.
0: Oui, c'est la volonté de l'ESAT.
2: Une nouvelle fois. Anne.
1: Une nouvelle fois, ça démontre effectivement la capacité d'innovation de nos associations et ce nécessaire besoin en fait d'être toujours dans l'innovation. Lors de la dernière émission, Monsieur Bardou, qui est directeur général de l'association A2LFS, mais notre directeur aussi, Patrick Julien, qui est directeur de l'association Le Clos d'Uny, le dit souvent. Pour continuer à exister dans nos départements, il faut être innovant. Et c'est vraiment le cas et c'est vraiment l'ADN de nos associations dans nos départements.
2: Alors, ce sont deux dispositifs qui sont jeunes, on l'a dit. Est-ce qu'ils ont un peu évolué depuis leur création ou pas ? Est-ce qu'on s'adapte aux besoins des personnes ? On se dit ça marche mieux que dans l'accompagnement ou pas forcément ?
3: L'évolution, elle est quotidienne hein, en fonction des parcours de chaque personne. Hein. En fait, c'est ce qu'on disait tout à l'heure. C'est pas à eux de s'adapter à nous, c'est nous nous adapter à leurs besoins et c'est ce qu'on fait régulièrement. Donc, des moments, il y a des innovations, on fait des choses qu'on n'avait pas prévues, mais c'est tout l'intérêt de ces dispositifs.
1: Et preuve en est avec le cas de Boris, c'est-à-dire que quand Étape avait été créée, c'était surtout pour permettre les transitions entre les établissements pour enfants et les établissements.

0: d'établissement pour adultes. Et là, aujourd'hui, on en est à accompagner des personnes qui sont en foyer de vie pour entrer dans le monde du travail, des personnes qui viennent de l'extérieur, comme c'est le cas d'Alexandre, pour intégrer aussi le monde du travail. Donc, en soi, depuis 2019, ça a forcément évolué, ne serait-ce qu'au niveau du public et des besoins.
1: Oui, oui. Et c'est pas fini, ça va continuer.
0: Forcément.
1: Avec le plan de transformation des ESAT, notamment.
2: Peut-être pour finir cette émission, Alexandre, vous arrivez à vous projeter maintenant là que vous avez trouvé un métier, enfin un domaine qui vous plaît pour l'instant. On vit au jour le jour. Dans quel état d'esprit vous êtes ?
3: Je suis à long terme, pas vraiment. Mais vraiment, par contre, je suis très content de mon travail, de ce que je fais aussi bien à l'étape qu'en menuiserie. Comme on disait, beaucoup d'accompagnement et d'adaptation par rapport à moi, quoi, par rapport à ma personne. Et voilà. Mais j'arrive pas trop à me projeter vraiment à long terme. Non, là, pour l'instant, je suis bien où je suis, j'aime mon travail et je le ferai comme je peux.
2: C'est essentiel déjà.
0: C'est ça.
2: Dorian, là, actuellement, vous sentez bien, vous sentez heureux au travail ?
4: Oui, oui. C'est le principal. Là, pour le moment, il n'y a pas de raison d'arrêter.
0: Et tu te projettes comment aussi, toi, pour l'avenir ? Tu as d'autres projets maintenant que tu as trouvé un nouveau chemin, le boulot te plaît à nouveau ?
4: C'est de continuer comme ça. Donc, on continue dans ce tour-là, de toujours avoir la motivation d'aller au travail.
0: Super.
3: Je vis avec une pathologie et le travail, et entre, donc les AT et étapes, m'a permis de me stabiliser aussi pour ma vie personnelle et pour ma santé psychique en fait. Donc ça m'a permis de me stabiliser, me lever le matin, aller au travail, tout ça. Et ça, je dis ça peut-être pour ceux qui ont été dans la même situation que moi, avec une pathologie. Le travail peut vraiment aider à avoir une meilleure santé psychique, quoi.
0: Ouais, donc
1: ce qui confirme que le travail, c'est la santé.
3: Ouais, voilà, c'est ça.
0: C'est ce que je dis toujours.
2: C'est ça, et voilà. Et pour clôturer, les témoignages ici confirment que le travail adapté ne consiste pas seulement à apprendre un métier, c'est aussi retrouver un rythme, une confiance, un sens. Et étapes comme le SRT rappellent que chacun avance à son rythme, avec ses forces, ses fragilités, que l'essentiel, c'est d'être accompagné dans un cadre où l'on peut essayer, se tromper, recommencer et surtout progresser. Merci et on se retrouve le mois prochain, Anne, pour une nouvelle émission.
0: Tout à fait, à très vite.
2: Merci.
5: Merci.
4: Merci. Merci beaucoup.
6: Hashtag, un autre regard sur le handicap.

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1: Jimmy Gibb, c'est un peu... 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
4: Oui, tout change. À tel point que ce grand monsieur du reggae qu'est Jimmy Cliff nous a quittés le 25 novembre dernier. Alors, hommage pour débuter ce 48e Variétomix du mois de décembre 2025 et bien sûr des morceaux de choix dans cette émission. Bonne écoute et bonne fête de fin d'année à vous.

Le voyage dans l'underground aura été de courte durée, mais il met un terme à ce 48e Variétomix, dernier de l'année 2025. Comme d'habitude, retrouvez toutes les infos qu'il vous manque sur le site de la radio et écoutez ou réécoutez les émissions passées. À l'année prochaine.

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Je crois que toi et moi, on a un peu le même problème. C'est-à-dire qu'on peut pas vraiment tout miser sur notre physique, surtout toi. Alors si je peux me permettre de te donner un conseil, c'est oublie que t'as aucune chance, vas-y, fonce. On sait jamais, sur un malentendu, ça peut marcher.

0: tu que... Mais lâche. Non, tu la donne, donne, tu lâches. Oh. Donne, viens là, tu donnes, viens.
1: Oh,
0: viens
1: là. Oh.
2: Quoi? Ah, je suis pas sûr.
3: Deux.
2: Je suis pas sûr que ce soit la bonne méthode, ni la bonne façon pour parler au chien, tu vois.
0: Il m'a pris mon poulet.
1: Non, il t'a pas pris ton poulet. Il s'est servi en poulet.
2: Excuse-moi, je pense pas que ce soit à toi ou à nous de les éduquer, mais plutôt à eux. Voilà, il y a quelqu'un qui sont chez eux ici, c'est pas nous, c'est bien eux. Ou nous. Alors, donc, à la limite, toi, demande-lui l'autorisation si tu peux manger avec lui, si tu veux.
1: Alors, je suis pas sûr qu'il me réponde.